Kalim sur Radio Libertaire 89.4 de son disque Desiderata, sorti en 2024. On en reparlera tout à l'heure de Kalim, puisqu'elle sera en coplateau avec Pauline Paris à la Cigale de Créteil. On en reparlera, je vous dirai tout ça tout à l'heure. Alors, je vous donne le numéro du studio, 01 43 71 89 40. N'hésitez pas à appeler. Merci à l'auditeur qui nous a signalé le problème d'Internet. Voilà, alors, on passe maintenant à Silce de son disque Los Savis, sorti en 2023. Alors, Silce a une particularité, elle chante en occitan et elle a chanté aussi en italien. Et je vous propose d'écouter maintenant Marche, une chanson, voilà, entre folk et chanson médiévale. Voilà, sur Radio Libertaire 89.4.

S'il sait, marche. Extrait de Los Savis, sorti en 2023. Alors, ne me demandez pas ce que veut dire Los Savis. Je pense que ça veut dire les sachants, mais je ne suis pas sûre. C'est de l'occitan, je suppose. Donc, je n'ai pas encore mon DEUG ni mon master d'occitan. S'il sait, nous écoute, eh bien, qu'elle nous appelle pour nous donner la signification de ce mot. Voilà, alors un petit message à Monique. Merci Monique, apparemment c'est rétabli, la liaison avec Internet est rétablie, donc à vos téléphones si vous le voulez, 01 43 71 89 40. Je vous propose d'écouter maintenant Natacha et Nuit de Prince, c'est un extrait du disque Gabayoun, sorti en 2017. Alors c'est... la musique zigane entre jazz et musique zigane, voilà. Donc on écoute Le Bon Gars. Alors je vous préviens, c'est en zigane, en roumain probablement, sur Radio Libertaire 89.4.

Eh oui, c'était Le Bon Gars, Natacha Nuit de Prince, d'extrait de Gamayoun, sorti en 2017. Et oui, ça donnait envie de danser, comme ça savent le faire les tziganes. 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Voilà. Merci à vous d'avance. Alors, on va passer maintenant, puisqu'on est dans les langues, on va parler du patois de chez nous. Le patois de chez nous, Gérard Pierron, qui met en musique, bien sûr, Gaston Couté, extrait du disque Poète et chanson, sorti en 2002. Sur Radio Libertaire 89.4, le numéro du studio 01 43 71 89 40.

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Le patois de chez nous sur Radio Liberté à 89.4. Gaston Couté pour le texte, Gérard Piron pour la musique et l'interprétation. Alors, ça avait de la gueule certainement de se dire je t'aime en patois, hein, c'est quelque chose. Alors, on passe maintenant à Si j'ai le cœur en berne, Gribouille. Gribouille que vous connaissez sans doute, qui nous a quittés très tôt en 1968. Et elle avait été découverte par Cocteau alors qu'elle dessinait à la craie sur à Beaubourg, enfin pas à Beaubourg, enfin vous voyez où je veux dire, près des Halles. Et donc elle a été découverte par Cocteau. Alors on l'écoute sur Radio Libertaire 89.4, le numéro du studio 01 43 71 89 40.

0: Gribouille sur Radio Libertaire 89.4. Si j'ai le cœur en berne, et oui, elle l'avait beaucoup, le cœur en berne, Gribouille. Elle était plutôt dépressive. C'était une artiste à fleur de peau. Et donc, je vous rappelle qu'une intégrale est sortie, qui s'appelle Je vais mourir demain, titre éponyme d'un livre qu'elle avait écrit. Et cette intégrale est sortie en 2023.
1: Alors, on passe à un homme maintenant.

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Un moment suspendu avec Jean-Michel Braque. Jean-Michel Braque qui nous interprétait, qui est l'auteur et compositeur de Au bar du bout du monde. Alors, on continue version masculine sur Radio Libertaire 89.4, puisqu'on va écouter Gilbert Lafaye. Alors, Gilbert Lafaye a enregistré il y a un disque qui s'appelle Introuvable, sorti en 1998. Et cette chanson qui a fait de lui, qui l'a fait connaître avec le président et l'éléphant, c'était Neuilly Blues. Alors je vous propose d'écouter la première version de cette chanson. Voilà, Neuilly Blues sur Radio Libertaire 89.4.

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Radio Libertaire 89.4, c'est l'émission Faites-nous des chansons jusqu'à 14h. Et il est 12h40. On déroule en chanson, une chanson. Je vous invite donc au voyage, sans fil conducteur, que la qualité des chansons. Voilà, c'est déjà un beau conducteur. Alors, je vous propose d'écouter maintenant Bonjour, le petit jour, les enfants terribles. De leur disque C'est la vie, leur disque mythique C'est la vie, sorti en 1970 sur Radio Libertaire 89.4 et le numéro du studio 01 43 71 89 40.

Bonjour le petit jour, c'était les enfants terribles, c'est la vie, sorti en 1970, on saura si c'était un bon jour à la fin de la journée, voilà. Alors, vous êtes sur Radio Libertaire 89.4, c'est l'émission Faites-nous des chansons jusqu'à 14h, et puis ben, on déroule en chansons et je vous propose d'écouter maintenant. Ça commence quand la vie, Jean-Jacques Boitard, notre poète malicieux, notre barde, qui a écrit cette chanson pendant les ateliers de Claude Lemel. Son disque s'appelle Le jour du kiwi, sorti en 2023. Alors, on l'écoute. Alors attendez, parce que là il y a un petit souci. Voilà, ça y est, c'est réparé. Alors on écoute Jean-Jacques Boitard sur Radio Libertaire 89.4.

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0: 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Alors, vous êtes sur Radio Libertaire 89.4. Vous avez entendu et écouté l'ami Jean-Jacques Boitard avec « Ça commence quand la vie ?». Alors, maintenant, on continue notre petite route. Où est-ce que tu dors ce soir? C'est quel cas? Son disque « Balaye les nuages » sorti en 2023, quelqu'un que nous avions invité aussi ici dans ce studio, qui est venu avec Jean-Jacques Boitard aussi d'ailleurs, c'était pas le même jour, mais bon, voilà, j'aime bien diffuser des chansons des artistes qui sont venus dans l'émission, voilà, tant qu'à faire. Voilà, donc où est-ce que tu dors ce soir? Sur Radio Libertaire 89.4.
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1: 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Quel cas, Balai les nuages, sorti en 2023 sur Radio Libertaire, bien sûr, 89.4. Le numéro du studio, 01 43 71 89 40. Et maintenant, on va écouter Claude Nougaro. Alors, c'est une chanson qui est extraite de son de l'anthologie qui est sorti, c'est le troisième disque, disque 3, sorti en 2003, et qui figurait aussi sur un disque qui s'appelait Chanson nette, sorti en 1981. Cette chanson s'appelle Rime, Rime que je dédie à tous les poètes, à notre ami Philippe de l'émission Le Temps des Poètes. Voilà, à tous les poètes qui soient auteur ou pas, parce que la poésie, c'est surtout, être poète, c'est surtout un art de vivre. Alors, on écoute sur Radio Libertaire 89.4.

Rime, Claude Nougaro sur Radio Libertaire 89.4. Un petit clin d'œil à notre amie Marlène. Je vous rappelle que Marlène est la créatrice de l'émission et qu'elle nous écoute de temps en temps. Elle continue d'aller dans les spectacles et voilà, elle a seulement voulu passer le flambeau. Voilà. Alors, on écoute Quand t'étais rêveur, un texte de Jimmy Grand-Cyr et une musique d'Hélène Grand-Cyr, interprétation Hélène Grand-Cyr, un disque qui s'appelle Pour cogner à ta porte, sorti en 2025, Quand t'étais rêveur, à tous les rêveurs, donc sur Radio Libertaire 89.4.

0: Quand tu étais rêveur sur Radio Libertaire 89.4, on continue, c'était Hélène Grandcyr, bien sûr, un texte de Jimmy Grandcyr, pour cogner à ta porte en 2025. Alors, on va terminer cette première heure avec quelqu'un qu'on aime énormément aussi, c'est Colette Mani, bien sûr. Alors, tout à l'heure, on a écouté Gilbert Lafay de son disque Introuvable, et là, c'est Inédit et Introuvable, sorti en 97. Sorti en 97. Voilà, donc ça s'appelle Le Grand Lustu Cru sur Radio Libertaire 89.4.
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Colette Mani sur Radio Libertaire, le grand Lustu Cru. C'était dans Inédit et Introuvable, sorti en 1997, l'année même où elle est décédée, où elle est partie, notre amie Colette. Voilà, c'était à Villefranche de Rouergue. Voilà, elle habitait le sud-ouest à la fin de sa vie. Alors, il est 13h06, l'heure de faire quelques annonces. Alors, je vais vous annoncer ça en deux temps parce qu'il y a beaucoup de choses. Et donc, je ne voudrais pas vous noyer sous toutes ces informations. Mais surtout, si vous n'avez pas réussi à pouvoir noter les différentes annonces, n'hésitez pas à appeler au 01 43 71 89 40. Alors, la Maison de la Poésie, passage Molière, 157 rue Saint-Martin, dans le 3e à Paris. Le téléphone 01 44 54 53 00. Au métro Rambuteau et RER Léal ou Étienne Marcel. L'adresse du site www.maisondelapoésieparis.com. Le PIC, je vous invite instamment à consultez le site car il y a de belles choses au PIC. 11 rue Barbès à Ivry, 94 dans le Val-de-Marne. Donc, ouverture des portes à 19h, spectacle à 20h30. L'adresse www.petitivrycabaret.com. Alors, samedi, il va se produire quelque chose au PIC exceptionnellement. Dimanche 7 juin à 20h. Les Dimanches Chanteurs de Patrick Angèle proposent un co-plateau, Julie Lagarrigue et Wilfried. Ça se produira donc au PIC exceptionnellement. Samedi 30 mai à 20h30, La Cigale propose un co-plateau, Galim Pauline Paris. Ça, vous le savez, puisque si vous avez écouté l'émission la semaine dernière, Pauline Paris était notre invitée avec Henri Lequin, un des responsables de La Cigale. Ça se passera à la MJC Village, 57 rue du Général Leclerc à Créteil. Les réservations sont à faire La Cigale de Créteil 94@gmail.com ou au 06 23 59 22 20. Le samedi 30 mai, également à 20h, Michel Hermon chantera Ferré Bobineau 69 avec au piano Christophe Briot dans le 3e à Paris. Alors les réservations sont à faire expressément au cabaret l'indépendance du verbe @gmail.com. Cabaret l'indépendance du verbe @gmail.com. L'indépendance, il n'y a pas d'apostrophe, bien entendu, c'est tout attaché. Mardi 2 juin à 19h, Voix des femmes, c'est un opéra du monde, Université Panthéon Assas, grand amphithéâtre, 92 rue d'Assas, dans le 6e à Paris. Mercredi 3 juin, Yann Alexander chantera Catherine Ribeiro à la librairie Publico, 145 rue Amelot, dans le 11e à Paris, au métro République, Figu Calvaire, ou au Berkampf. Il sera accompagné par Sébastien de Fiol à la guitare, Bertrand Ferrier au piano, et Claudio Zaretti à la guitare. Alors, vendredi 5 juin à 19h, présentation musicale La Rose de Chenigny par Grégoire Collomb, avec une musique originale de Catherine Bedez, thème instrumental Rose. Entrée libre et participation au chapeau, inscription sur Hello Asso, ou ça, au TAC, 4 rue Marie-Laure, à Bois-Colombes, dans les Hauts-de-Seine. Réservation au 07 66 05 58 56. Alors, ne paniquez pas si vous n'avez pas réussi à tout noter. Appelez au 01 43 71 89 40. Ça, c'était la première partie des annonces. Je ferai une deuxième partie un peu plus tard, histoire de décompresser un peu, parce qu'il y a beaucoup, beaucoup de choses à vous dire en cette fin de saison.
Alors, on écoute maintenant combien de fois et à qui Marion Cousineau, son disque Nuance, sorti en 2022, qui a fait l'objet d'un prix, du prix Coup de cœur Charles Cros, voyez-vous ça. Et donc, on l'écoute, Marion Cousineau sur Radio Libertaire 89.4.

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1: Combien de fois et à qui? Marion Cousineau sur Radio Libertaire 89.4. Alors, on vient de m'appeler pour me dire que demain, c'est-à-dire vendredi 29 mai à 19h30 à la librairie Publico, Sophie Delpont chantera Louki, Brassens, enfin voilà, tous les bons auteurs à la librairie Publico, donc au 145 rue Amelot, dans le 11e, au métro République, Fille du Calvaire ou encore Oberkampf. Voilà, et alors, on parlait du pic tout à l'heure aussi, on vient de me dire que Marie-Thérèse Orin serait le 30, le jour de la finale, donc ça je ne savais plus, le jour de la finale de la Coupe d'Europe de football, on s'en fout un peu, mais bon, en tout cas, voilà, elle aura de la concurrence, Marie-Thérèse Orin au pic le 30, samedi 30, donc... Si vous ne savez pas quoi faire, si vous avez envie de passer à côté de cette finale de football, eh bien n'hésitez pas, foncez au pic. Et je vous ai aussi parlé de plusieurs spectacles qui auront lieu le 30 mai. Donc la concurrence sera d'autant plus rude. Alors, on écoute maintenant « Est-ce ainsi que les hommes vivent ?» un très beau poème d'Aragon que Léo Ferré a repris, a mis en musique. Et d'ailleurs, il l'a remanié pour que ça puisse faire une chanson, puisque le texte était très long. Alors, c'est un disque qui s'appelle « Poésie devenue chanson », sorti en 1961. Je pense que Ferré et Aragon se retourneraient dans leur tombe s'ils voyaient ce qui se passe actuellement par chez nous. Alors, n'hésitons pas, écoutons « Est-ce ainsi que les hommes vivent ?» sur Radio Libertaire 89.4.

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Radio Liberté à 89.4, vous écoutez l'émission Faites-nous des chansons jusqu'à 14h. Il est 13h21 et on vient d'écouter Est-ce ainsi que les hommes vivent, un poème de Louis Aragon mis en musique par Léo Ferré. Et d'ailleurs, Bernard Lavilliers l'avait interprété aussi, une très belle interprétation de Bernard Lavilliers, mais là, cette fois-ci, j'ai choisi Léo Ferré. Puisqu'on n'est jamais mieux servi que par lui-même. Alors, on écoute maintenant Papa Freud, Manique, les mots difficiles à dire, sorti en 1983. Déjà à cette époque-ci, on revenait un peu sur les thèses fumeuses de Freud. On essayait de trouver d'autres choses pour... guérir les fous, enfin je ne sais pas, ou les non-fous, ou tout simplement les dépressifs, on ne savait pas trop, mais on essayait quand même. Alors, Papa Freud, Manique, les mots difficiles à dire, sorti en 1983 sur Radio Libertaire 89.4, le numéro du studio 01 43 71 89 40.

0: Radio Liberté à 89.4, l'émission Faites-nous des chansons, encore pour une petite grosse demi-heure. Alors, on va écouter maintenant notre ami Marc Avet qui se produit en appartement dans des joutes en chansons. Alors, il invite chaque fois un artiste avec qui il croise la chanson. Alors, on l'écoute dans Tais-toi et chante sur Radio Libertaire 89.4.
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Marc Cavet sur Radio Libertaire 89.4, c'était Tais-toi et chante de son disque éponyme, donc Tais-toi et chante, sorti en 2019. Alors, si vous entendez par hasard qu'il y a une joute en chanson, n'hésitez pas, c'est chez Marc Cavet. Marc Cavet qui invite chaque fois un artiste en appartement, c'est-à-dire magique hors les murs, vous savez, cette salle mythique du 14e arrondissement où beaucoup d'artistes se sont croisés et où il s'est passé de belles histoires artistiques ou autres, pourquoi pas. En tout cas, merci Marc Cavet de tout ce que tu fais pour la chanson. Alors, on parlait tout à l'heure des annonces, je continue la deuxième partie. La deuxième partie des annonces, alors dimanche 31 mai à 19h, rencontre à la librairie de Chanes, 125 boulevard du Montparnasse dans le 6e. Michel Arbatz présente son livre Le Moulin du Parolier, qui est un guide pratique pour écrire des chansons, avec une préface d'Anne Sylvestre, édition Le Temps qu'il fait, et du CD sur le spectacle Prévert. Vendredi 5 juin et samedi 6 juin à 18h30, toujours Michel Arbatz présente son spectacle Prévert en rouge et noir, au piano Sophie Grattard, à l'accordéon Didier Itussari, au théâtre de l'île Saint-Louis, 39 quai d'Anjou, dans le 4e à Paris. Pour réserver, contact@théâtre-île-saint-louis.com. Alors, ensuite. Dimanche 14 juin, de 14h à 19h, Salon du Livre ouvert couleur d'orange, 9 rue Barbès à Montreuil, au métro Robespierre. Vous savez, c'est Claude Guen et Nathalie Solance qui organisent ça. Et c'est toujours un beau moment d'échange. Il y aura même un moment où les artistes vont pousser la chansonnette ou dire des textes. Voilà, c'est un moment très convivial que j'aime. Pour ma part, j'aime beaucoup, voilà. Alors, ensuite, festival Bonjour les Humains. Alors, à Cabiac, dans le Gard, à Saint-Privat de Champclos, à 3 km de Barjac, pour ceux qui connaissent Barjac m'enchante. Alors, le 31 juillet à 18h, il y aura l'inauguration de l'espace Monique et Bernard Rayan. Nous en avions parlé lors de sa venue à l'émission, à Monique Rayan. 31 juillet à 21h.

part dure, 17 € et 30 € le forfait de soir. Alors, il y aura la possibilité de déguster des produits locaux, assiettes repas servis entre 19h30 et 21h au pré, 10 €. La billetterie, c'est geoffroy.com/reservation-juillet-2026.php ou par téléphone au 06 58 19 58 72. Alors, on parlait de Gilbert Lafay tout à l'heure, comme je vous le disais la semaine dernière. Gilbert Lafay écrit, ne chante plus, mais il écrit beaucoup. Et il vient d'écrire une farce grinçante qui s'appelle Mardi Gras, aux éditions Ex Aequo, collection Entracte. Alors, on espère que Gilbert viendra à l'émission présenter cette pièce. Et puis, on parlera aussi de son parcours exemplaire dans la chanson. Ballade en chanson, Laurent Gaudens. Alors, Laurent Gaudens vous propose de vous balader dans Paris sur les pas des artistes comme Renaud, Brassens, Ferré et beaucoup d'autres. Alors, pour le contacter, c'était au 06 85 87 08 01. L'adresse mail laurent.gaudens@gmail.com. Son site exploreparis.com/fr. Voilà. Et sans oublier l'Acacia de 14h30 à 17h30, deux samedis par mois. En juin, ce sera le 6 et le 20. En juillet, le 4 seulement, au 20 rue du Couédic, dans le 14e à Paris, au métro Mouton-du-Vernay, Saint-Jacques. Vous avez la sonnette, le chantier. Alors, je vous rappelle que l'Acacia, ils étaient venus nous voir il y a quelques années, il n'y a pas si longtemps que ça, c'est pas si vieux. C'est un moment d'échange entre artistes, auteurs, compositeurs, interprètes. Il naît de ces samedis des collaborations, des choses étonnantes parfois et souvent bien. Donc, n'hésitez pas, si vous êtes artiste, mais pas seulement, si vous voulez simplement voir éclore des œuvres, n'hésitez pas à aller profiter de ce moment au 20 rue du Couédic, dans le 14e à Paris. Voilà, cette fois c'est fini pour les annonces. On reprend notre petite route en chanson. Alors, on a écouté donc Marc Havet, Tais-toi et chante, et puis maintenant on va écouter Marie Zambon qui n'a fait qu'un disque apparemment. Marie Zambon qui, est viticultrice et de temps en temps pousse la chansonnette. Et quelle chansonnette ! Ta peine, Marie Zambon, de son disque bien sûr sorti en 2005 sur Radio Libertaire 89.4.

Marie Zambon, Tapin sur Radio Libertaire 89.4. Alors, maintenant, on écoute Urbain Rinaldo de son disque Un dimanche de novembre, sorti en 2010. Alors, Urbain Rinaldo, comme vous le savez ou pas, reprend Ernest Max Ripon et les auteurs ultramarins, étant lui-même originaire de là-bas. Alors, on écoute Ami. Voilà, Ami, Radio Libertaire 89.4.

0: Ami, un poème de Max Ripon mis en musique par Urbain Rinaldo, un dimanche de novembre, sorti en 2010. C'était donc sur Radio Libertaire, bien sûr, 89.4. Et l'émission Faites-nous des chansons jusqu'à 14h. Il est 43 de 13h et on a encore un peu de temps pour vous faire découvrir ou vous faire réentendre des chansons que vous connaissez déjà, que vous connaissiez déjà. Voilà. Voilà, on y va. Alors, on écoute maintenant une très belle chanson de Jean-Pierre Kernoa, mise en musique par Maxime Le Forestier. Ce fameux disque, mon frère, enfin, celui qu'on a appelé mon frère, mais qui en fait n'avait pas de titre, qui est sorti en 1972 sur Radio Libertaire 89.4.
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Maxime Le Forestier, La Rouille, un très beau texte de Jean-Pierre Kernoat. Ce disque mythique, Mon Frère, sorti en 72. Alors Kernoat, qui a d'ailleurs écrit quelques chansons magnifiques aussi pour Maxime et pour d'autres aussi. Voilà, un très grand auteur, qui nous a quittés il y a quelques années. Alors maintenant, on déroule, puisqu'il est bientôt l'heure, mais en fait, on a encore quelques minutes encore. Je vous propose d'écouter des gens qui sont venus de Strasbourg pour présenter leur disque qui s'appelle Maison Pleine, sorti en 2023. Nous les avions reçus. Et c'est Margot et Martin de Sciences Po, qui présentaient leur disque, donc Maison Pleine, je vais y arriver. Et je vous propose d'écouter maintenant Chanson pour l'Avent. C'est très beau, voilà, je vous laisse écouter tout simplement. À vous.

Radio Libertaire 89.4, on vient d'écouter Margot et Martin de leur disque Maison Pleine, sorti en 2023, un couple à la ville comme à la Seine. Voilà, et vous avez entendu leur belle voix, c'est très joli, voilà, j'aime beaucoup. Alors, quelqu'un qu'on aime aussi énormément, c'est Véronique Pestel. Véronique Pestel qui a mis fin à son parcours en chanson aussi, voilà, que l'on déplore évidemment. On déplore cet arrêt, bien sûr, un peu brutal. Voilà, on ne s'y attendait pas vraiment. On pensait que ça serait pour la vie, voilà, mais elle en a décidé autrement et elle a bien raison si c'est son choix, voilà. Alors, elle s'est produite en Suisse pour son dernier spectacle et c'était à l'Esprit Frappeur, me semble-t-il, en 2025. Cette chanson, c'est la parole de l'autre. Alors, parole de sage, femme de parole, c'est le titre de ce disque en public. Et la parole de l'autre, comme vous le savez, si vous la suivez un peu, c'est un extrait de son disque La parole de l'autre, sorti en 1992. Alors, on l'écoute sur Radio Libertaire 89.4, le numéro du studio. Vous avez encore jusqu'à 14h pour l'émission Faites-nous des chansons. Après viendra l'émission tant attendue des enfants, Radio Cartable.

0: Véronique Pestel sur Radio Libertaire 89.4. C'est l'émission Faites-nous des chansons, encore pour quelques secondes, minutes. Le temps d'écouter Michel Buller de son disque Passant, sorti en 2014. On va écouter Si le temps. Moi, je vous souhaite une très bonne journée ensoleillée et chaleureuse. Et puis, ben, on se retrouve la semaine prochaine avec Claude Guen et Nathalie et Solence pour l'émission Faites-nous des chansons sur Radio Libertaire 89.4. Donc, à la prochaine. Pour moi, ce sera le 18 juin. Au revoir et bonjour à Radio Cartable.
1: 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Voyageurs dans ce siècle étrange, où sans cesse les choses changent, et plus souvent dans la douleur, où là-bas les banquises fondent, tandis qu'en la forêt profonde, l'éléphant, le tigre se meurt, où l'homme assourdi comme ivre de sa bataille pour survivre, ne sait plus saluer les fleurs. 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

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Et on est un tout petit peu en avance, mais à peine, pour cette émission de retransmission autour du prix Qui l'a lu. Donc cette année 2025-2026, le prix Qui l'a lu organisé par les médiathèques d'Ivry et la librairie Envie de lire ont réuni 4 CM2 et 4 6e d'Ivry ainsi qu'un centre de loisirs autour de 4 ouvrages qui avaient été choisis en amont par les médiathécaires puis par les enseignants-enseignantes. Et aux élèves, cette semaine, d'élire le livre qui les a plus marqués, touchés. Et avant la fin de ce vote, du coup, et la cérémonie de remise des prix qui aura lieu jeudi prochain, le 4 juin à 10h à l'Hôtel de Ville, nous réécoutons les critiques proposées par les élèves. Et d'abord, Les oiseaux rares de Marie Collot, dont vont parler les CM2B de l'école Einstein et les 6e 1 du collège Vallon. Puis « Les abîmés », un livre de Catherine Verlaguet qui a été travaillé par le centre de loisirs de l'école Rosa Parks. « La lettre de Sacha » de Nathalie Bernard, sur lequel ont travaillé à la radio particulièrement les 6e 1 du collège Romain Roland. Et enfin, nous entendrons les CM2 d'Anne Sylvestre qui ont fait des créations littéraires, rap, chansons, autour de ces 3 livres ainsi que du 4e, Avant que la nuit tombe, de Sylvia Vecchini. Donc bonne écoute et bon vote aux enfants. Merci aux enfants et à leurs enseignants, enseignantes ainsi qu'à tous les participants pour ce beau prix littéraire.

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1: Bonjour, je suis Jenna de la classe de CM2B de l'école Albert Einstein. Aujourd'hui, nous allons vous présenter un livre en compétition dans le prix qu'il a lu et qui s'appelle « Les oiseaux rares », écrit par Marie Collot et illustré par Ella Contance aux éditions Actes Sud Jeunesse. C'est un roman d'aventure optimiste et touchant. Haroun, peux-tu nous en dire plus ?
2: Les deux personnages principaux sont Violette, une petite fille joyeuse et déterminée dont le rêve est de visiter la taïga. Hortense, sa tante adulte qui a un retard mental mais a une grande joie de vivre dont le rêve est de posséder un oiseau. Younous et Mathéo, pouvez-vous nous faire un petit résumé de ce livre ?
3: Violette et sa tante Hortense sont inséparables. Elles sont liées par leur passion pour les oiseaux, les arbres et par leur détermination à réaliser leurs rêves les plus fous.
4: Lorsque Violette décide d'offrir un oiseau à sa tante, leur entourage n'est pas convaincu à cause de son handicap. Violette décide d'offrir quand même un oiseau à sa tante, ce qui va entraîner nos héroïnes dans une aventure passionnante.
5: Maintenant, je passe la parole au groupe de Bajouo et Mariam, qui va nous parler des passages qu'ils n'ont pas trop appréciés.
6: Nous n'avons pas aimé quand l'autrice fait parler Hortense sous forme de cuicui,
7: parce qu'il n'y aurait pas trop de rapport avec le reste de l'histoire. Et vous, Imran et Eliott ?
8: Nous n'avons pas apprécié la dispute entre Violette et son camarade Baptiste.
9: Parce que Baptiste était trop méchant et a insulté la famille de Violette en les traitant de malades du cerveau. Et vous, Aélia, qu'en pensez-vous ?
10: Nous avons été tristes quand Hortense a été obligée de vivre dans un foyer de vie adapté à son handicap.
11: Alors qu'elle n'avait pas fait exprès de mettre le feu dans la cuisine de son grand-père. Maintenant, je passe la parole au groupe de Ryan qui va nous parler de ses passages préférés du livre.
12: Moi par contre, j'ai bien aimé les messages d'Hortense que l'autrice écrit sous forme de cuicui et qui sont très drôles. Et toi, Aijin ?
13: Moi, j'ai adoré la bienveillance de Violette qui voulait offrir à sa tante Hortense l'oiseau dont elle rêvait. Et toi, Najim ?
14: Mon passage préféré du livre, c'est quand Violette est partie à la recherche d'Hortense qui s'est perdue dans la forêt. Et toi, Anna, quel est ton moment préféré du livre ?
0: J'ai bien aimé le moment où la famille de Violette est réunie en entier pour fêter l'anniversaire d'Hortense. Et toi, Joshua, que peux-tu nous dire de ton moment préféré ?
15: J'ai été touchée par la détermination d'Hortense pour pouvoir sortir du foyer de vie où elle résidait. Elle voulait partir à la recherche de son oiseau. Et toi, Mamadou ?
16: Moi, j'ai bien aimé les rêves de Violette et d'Hortense parce que moi aussi, j'aimerais beaucoup voyager. Maintenant, je passe la parole à Aïmen pour la suite.
17: À présent, nos binômes de la 6e 4 du collège Henri Vallon vont vous lire quelques extraits.
0: J'ai
18: choisi ce moment, car c'est triste de voir une personne qu'on aime partir d'un coup et repenser aux souvenirs des moments passés ensemble. Désormais, elle habite au 80, une immense baraque où elle ne fait de pâtisserie qu'en présence de son éducateur, Jean. Là-bas, elle dort dans une petite chambre qu'elle a décorée avec des photos de rossignols, de colombes et de faucons, ses compagnons pour la nuit. Hortense a terriblement peur du noir et ses images sur le mur la rassurent. Chaque soir, avant de m'endormir, je pense à elle et je m'inquiète. Tu crois qu'elle va bien, maman ? Mais oui, elle a tout ce qu'il faut au quatre-vents, y compris des copains. La maison de papy doit lui manquer. Elle y retourne le mercredi et le dimanche. Avant, et elle y était tous les jours, avec moi. Depuis qu'Hortense ne vit plus avec papy, mes fins d'après-midi chez lui,

J'ai choisi ce passage parce que Violette veut réaliser le rêve d'Hortense et je trouve que c'est une très bonne intention. Violette a écrit une lettre à Jean pour le convaincre d'acheter un oiseau. Cher Jean, Hortense va avoir 33 ans et elle aime les oiseaux. L'autre jour, on en a vu des beaux dans la vitrine du paradis des plumes. Ce serait le paradis, justement, si elle pouvait en avoir un aux 80. Un, ce n'est pas très encombrant. Il lui tiendra compagnie pendant la nuit, elle s'en occupera pendant la journée et ça développera son autonomie, comme tu dis. Ne t'inquiète pas, je me charge de tout. J'ai des économies, 38,76 € et du temps pour l'aider au cas où. Si tu hésites, dis-toi que grâce à toi, elle va réaliser son rêve. Moi, le mien, c'est d'explorer la taïga de Sibérie. C'est beaucoup plus compliqué. Et toi ? Merci, merci, merci, merci, merci d'avance de dire oui, Violette.

choisi ce passage parce que la vitrine de l'animalerie, elle a l'air vraiment magnifique. Avec toutes ses couleurs, ça a l'air un peu magique et j'aimerais bien être à la place de Violette. Donc voilà. Enfin, vendredi est là. À 16h, je me rue hors de la classe pour rejoindre papy à la grille. Un bisou, deux biscuits, trois abricots et en route pour le paradis des plumes. Sur le trottoir, j'avance d'un pas si rapide que mon grand-père peine à me suivre. Ralentis, Violette, ces pioupiou ne vont pas s'envoler. À notre entrée dans la boutique, des chants et des trilles éclatent. Partout, ça sifflote et ça pépit. Un drôle de comité d'accueil, harmonieux et bruyant, qui couvre le bonjour de la vendeuse. Alors qu'elle range des sacs de graines sur un présentoir, papy et moi, on parcourt les rayonnages. On s'arrête devant des oiseaux de toutes les tailles et de toutes les couleurs. Ils s'agitent, l'air de dire. Moi, moi, s'il te plaît. Impossible de les compter tant ils sont nombreux. Des perruches, des canaris et des mandarins serrés les uns contre les autres. Comme des notes de musique sur une portée. Si je m'écoutais, j'ouvrirais chaque cage. Je les relâcherais tous, en commençant par ceux agrippés aux barreaux. Les pauvres, ils sont enfermés ici alors que le ciel, immense, se déploie juste derrière la vitrine. Quelques secondes, je les imagine voler vers les nuages, dans une danse ondulante et fabuleuse.

J'ai choisi cet extrait parce qu'il apporte de la joie et de la bonne humeur. Les cucus d'Hortense, 22 mai. Aujourd'hui, tadam, c'est mon anniversaire. Le meilleur des meilleurs jours de l'année. Tout est permis. Aller chez papy, même si c'est samedi. J'en viens aussi pour la fête. Je suis gaie comme un pinson. Égale très contente. Je dis, c'est dans longtemps. J'en réponds, tu me l'as déjà demandé 100 fois. Faux, moins que ça. Il faut attendre encore 3 heures. 2, 1, l'éternité. Je mets mes chaussures qui brillent. Une pince dans mes cheveux. Je répète le poème. Le début, pour le réciter devant les autres. J'en dis, c'est un joli cadeau qui leur fera très plaisir. Je réponds, c'est mon anniversaire, les cadeaux c'est pour moi. Je supplie, un oiseau. J'en dis, ne rêve pas trop. Je réponds, juste un peu, ce qu'il faut.

0: J'ai choisi cet extrait car il y a de l'action et beaucoup d'émotions, de la peur, dans l'angoisse et surtout de la tristesse. Du noir. Je grimace dans l'obscurité complète. Tout se change en obstacle, une racine, un trou minuscule, une souche, une flaque de croupie. Impossible d'avancer ou de rebrousser chemin dans ce labyrinthe de branches et de sentiers. Encore moins de retrouver Hortense. Si elle est ici, elle doit être morte de trouille. Les battements dans ma poitrine redoublent. Je murmure son prénom alors que des larmes dévalent mes joues et les réchauffent.
1: Nous avons choisi cet extrait du livre « Les retrouvailles de Hortense et de Violette ». Car c'est émouvant de retrouver une personne que tu n'as pas vue depuis longtemps. On retrouve toutes les émotions qu'il y a et on peut les ressentir.
2: C'est assez joyeux parce que Violette avait cherché toute la nuit pour retrouver sa tantine. C'est un signe d'amour profond qui nous a beaucoup touchés.
3: Rikiki, Rikiki ! Le son se rapproche. J'emprunte un chemin de terre qui sinue puis descend vers l'étang niché en contrebas. Ses rives sont envahies d'herbes hautes et de bouquets de joncs fragiles. Au ras de l'eau, les libellules foncent en silence. Mes yeux ne suivent pas leur course. Ils s'écarquillent dès qu'une voix retentit. « Violette ! Violette !» J'ai envie de hurler de joie, de soulagement et de fierté. À la place, je m'empresse de rétorquer. « Hortense, t'es où ?»«
2: Ici, à la cabane !»
3: Je ne te vois pas, viens!
2: Je peux pas! Ses mots sont remplis de sanglots retenus et de fatigue.
1: Tandis que Rikiki est toujours hors de vue, j'avance vers les cabanons des pêcheurs du dimanche. La porte vermoulue du premier est ouverte, et Hortense est assise juste à côté, adossée à la cloison en planche. Je cours, je me fiche de la boue, des ronces et des sorties. J'atteins le ponton et me rue vers ma tantine. On se serre l'une contre l'autre, si fort que nos bustes manquent d'être réduits en chips. On s'embrasse longtemps. Nos peaux sont terreuses, nos visages égratignés et glacés. On a froid aux joues, mais chaud à l'intérieur.
4: Sonia,
5: Nour,
6: Leïla,
7: Léonie,
8: Manon,
9: Sarah,
10: Maël.
11: Moi, Tilia, du CM2B, je pense que malgré quelques passages que certains enfants moins appréciés, nous avons presque tous adoré ce livre. Nous vous invitons donc à découvrir « Les oiseaux rares » de Marie Collot, disponible à la médiathèque d'Ivry-sur-Seine.
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On vient d'écouter Pascal et les enfants pour Histoire pour de rire.

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2: Bonjour, on vient du centre de loisirs de l'école Rosa Parks. On a tous 10 ans et moi je m'appelle Salomé.
3: Moi je m'appelle Lucas.
4: Je me nomme Oscar.
5: Et moi je suis Vlad.
6: Je m'appelle Tiffaine, je suis en CM1 et je vais vous présenter le dispositif qu'il a lu. En fait, c'est un dispositif, donc on élit 4 livres et on doit les lire et ensuite les enfants doivent choisir le meilleur. Donc là, il y avait Les Abîmés, il y avait La Lettre de Sacha, ça raconte l'histoire d'un enfant qui a fui son pays parce qu'il y avait la guerre, qui arrivait en France et qui écrit une lettre à une écrivaine qui est venue dans sa classe. Donc, il y avait aussi Avant que la nuit tombe. Ça raconte l'histoire d'un enfant qui est sourd, muet et aveugle d'un œil. Et un jour, son œil valide, il commence à défaillir. Et du coup, ils vont essayer de sauver cet œil. Et donc ensuite, il y a Les Oiseaux Rares. Ça raconte l'histoire d'une jeune fille qui reçoit une lettre de sa tante qui a un handicap au cerveau pour aller observer des oiseaux rares.
5: Aujourd'hui, nous allons vous présenter un livre qui s'appelle Les Abîmés. C'est une trilogie de Catherine Verlaguet, édition théâtrale jeunesse.
7: Maintenant, nous allons vous lire le résumé après cette présentation de l'autrice et de l'édition. Après quelques mois passés en foyer, Ludo et Petit Lu reviennent vivre chez leurs parents. Mais les violences recommencent. Tandis que Petit Lu subit les cris, Ludo, lui, est puni en silence. Quand les services sociaux reviennent les chercher, Ludo fait une fugue. Petit Lu entame un chemin de résilience grâce à Nora, l'éducatrice, et à la couture qui lui permet de raccommoder les morceaux déchirés. Ludo, lui, se cache chez son amie Faïza, puis chez une vieille dame qui lui apprend le piano et comment transmettre la colère en musique. Dans cette trilogie consolatrice, Catherine Verlaguet traite des violences intrafamiliales avec une grande sensibilité et ouvre ainsi les voies de la reconstruction de soi.
8: Est-ce que, Lucas, tu peux nous parler des différents personnages de l'histoire ?
3: Alors, Petit Lulu, il aime bien couver des œufs. Il est tendre. Ludo, il adore faire la bagarre. Nora, l'éducatrice, elle est gentille, elle est tendre avec les enfants. Le papa, il tape Ludo et Petit Lulu. La maman, elle a pas envie, elle dit rien. Elle est muette. Faïza, la copine de Ludo, elle aime bien s'occuper des autres. Et Anna, elle est gentille, elle aime bien faire du piano et elle aime bien donner des cours.
8: Est-ce que vous avez été marqué par le fait que c'était un livre fait pour être joué au théâtre? Est-ce que ça vous a semblé différent des autres livres qui ne sont pas faits pour le théâtre? Est-ce que vous avez trouvé ça intéressant que ce soit écrit de cette manière-là?
5: Déjà, tu te mets un peu plus dans la peau du personnage. Tu comprends un peu mieux ce qu'il ressent. Enfin, c'est pas comme dans certains livres où c'est écrit comme ça. Tu ressens pas le livre, en fait. Là, tu ressens l'histoire, tu ressens le livre. Moi, c'est pour ça que j'ai aimé ce livre.
7: Il y a moins d'écriture que dans des gros romans comme Harry Potter. Et en plus, il y a les noms des personnages avant le dialogue, ce qui est totalement différent des livres comme les romans, les bandes dessinées.
3: Et puis ensuite aussi, ce qui est intéressant dedans, parce que comme l'a dit Oscar, c'est pas au même endroit, genre... marqué Faïza et ils mettent les paroles, ils disent pas quelque chose dit Faïza, donc c'est bien. Et après aussi ce qui est différent, c'est qu'ils mettent les actions des gens, mais ils décrivent pas forcément les endroits. Ils mettent pas la chambre bleue, ils mettent que les gens ils rentrent dans la chambre. Alors que dans les autres livres, ils vont plutôt faire ça. Du coup, c'est plus des actions quand il y a des 10 d'Ascalie. Et c'est différent.
8: Pour chacun, quel est le passage qui vous a plu ou marqué?
6: Si Lulu, il couve un œuf sous la couverture de son placard, il sort du placard, et là, Ludo, il prend l'œuf et à la place, il met un poussin. Après, il part, petit Lulu, il revient, et là, il fait « Oh oui, il a éclos !» Et je vais l'appeler Ogre, comme ça, il sera grand et fort, il saura se défendre.
3: Alors, moi, mon moment préféré, c'est quand il y a Nora, l'éducatrice, qui est aussi leur maîtresse, qui leur demande en devoir de faire un arbre généalogique. Et à un moment, elle voit qu'il n'y a qu'une graine. Il lui dit qu'en fait, faut bien que l'arbre généalogique commence à un moment et que il est la graine et qu'il a des racines, pas solides, mais des racines quand même un peu, mais pas beaucoup du tout. Et du coup, voilà quoi.

0: nous allons vous présenter notre passage préféré. On va en quelque sorte le jouer.
1: Moi, Salomé, je vais interpréter Nora l'éducatrice et Tiffen va interpréter Tilu. Tilu, t'as fini ton exposé pour la classe ?
2: J'ai fini, oui.
1: Sur l'arbre généalogique ?
2: Oui.
1: T'as trouvé des trucs ?
2: C'est bon.
1: Tu veux me montrer qu'on revoit ça ensemble ?
2: Non.
1: T'es sûr ?
2: C'est bon, je te dis.
1: Bon.
2: Ça va, merci.
1: Tilu ?
2: Nora fait la maîtresse.
1: C'est quoi ça ?
3: La pochette de Tilu est vide. Sur la couverture, rien.
2: Ben...
1: Pourquoi elle est vide, ta pochette ?
2: Elle est pas vide.
1: Y a rien. Sur la couverture, y a rien. Et dedans ?
2: Y a une graine, là. Dedans, c'est une graine.
1: Une graine ?
2: C'est le début de l'arbre, la graine, non ? Ben la graine, c'est moi. Mes parents, ils ont planté une graine et ils l'ont oubliée. Comme ça. Dans la terre trop humide, trimballée par le vent. Il y a des tas de graines qui poussent pas, qui pourrissent. Moi, je pousse quand même, dans le bazar des autres, à la recherche de la lumière. Alors on dira que moi, je suis la graine, ok ? Pas de racines derrière moi, pas de racines solides en tout cas. Mais faut bien que ça commence à un moment donné, l'arbre généalogique, non ? Faut bien quelqu'un, tout en haut. Alors on dira que mon arbre généalogique, il commence avec moi.

0: Moi, j'aimerais bien vous présenter mon passage préféré, qui est le moment où Ludo va chez Anna et passe 3 ans chez elle.
1: Mon moment préféré, que je trouve vraiment très bien et rigolo, c'est quand l'arrière-grand-tante de Faïza, Anna, va chez le libraire de son village. Il demande des livres scolaires de 6e. Du coup, le libraire, il est très étonné. Il dit, vous, des livres scolaires de 6e ?
2: Après sa fugue, Ludo part chez la grande tante de Faïza, nommée Anna. Faïza parle avec Ludo.
0: Ludo, chez Anna, j'y passe 3 années, 3 belles années, les plus belles de mon existence. Au bout de quelques mois que je suis là-bas, elle me montre une enveloppe dans une commode.
3: Faïza,
4: c'est pour toi, elle dit.
2: Ludo,
0: tu savais ?
2: Faïza,
4: évidemment.
2: Ludo,
0: une enveloppe avec de l'argent.
2: Faïza,
4: s'il m'arrive quelque chose.
2: Ludo.
0: Parfois, quand elle n'est pas là, j'ouvre la commode pour vérifier. L'enveloppe est toujours là, elle ne bouge pas. Tous les mois, elle s'épaissit un petit peu.
2: Faïza.
4: Tu n'hésites pas, hein. Si un jour, tu prends tout ça et tout ce que tu veux dans la maison.
2: Ludo.
0: Là-bas, c'est chez moi. Chez moi, vraiment chez moi, parce que je m'y sens en sécurité. Là-bas, il n'y a que quelques maisons, quelques habitants, et tout le monde se connaît.
2: Faïza.
4: Bonjour, dit Anna à la libraire un jour. Je voudrais des manuels scolaires de 6e, s'il vous plaît.
1: La libraire s'étonne.
4: J'ai 90 ans, je suis à la retraite et je m'ennuie. Ça vous pose un problème ? J'ai arrêté l'école après le certificat d'études. On ne m'a pas laissé le choix. Je voudrais continuer, maintenant que j'ai mon mot à dire. Pour mon plaisir, je voudrais continuer, vous le permettez ? J'ai bien le droit de me faire plaisir, non ?
1: La libraire n'argumente pas, elle commande les livres. Quand je viens en vacances, je t'apporte tes cours et les fiches d'exercice pour compléter. Je te donne des nouvelles de ton frère au foyer.
2: Ludo.
0: Anna a un piano. Elle m'apprend.
2: Faïza.
4: J'aime bien t'entendre jouer quand je viens. Les fugues de Bach.
2: Ludo.
0: Aux quelques personnes qui savent que je suis là, Anna dit que je suis un neveu éloigné ou en rupture avec mes parents. Qu'elle me garde en attendant que ça se calme. Personne ne pose de questions. Personne n'éduque non plus, je crois. Mais personne n'appelle la police en tout cas.
2: Faïza.
1: Le soir, il arrive qu'Anna nous parle de ses parents. Jamais elle n'a su la guerre, ce qu'ils ont fait ou pas, ce qui s'est passé. Il s'est passé quelque chose, elle le sent, mais jamais elle n'en parlait. Elle dit que c'est pour ça qu'elle n'a pas voulu se marier, pas voulu avoir d'enfants. Elle n'a pas d'histoire à transmettre, a l'impression qu'elle est née de secrets canassés dont elle n'a pas la clé. Elle dit qu'accueillir Ludo sur la fin de sa vie, finalement, c'est un cadeau. Sa libération de Paris, son armistice avec la vie.

0: quelles sont les principales qualités du livre, selon vous ?
1: C'est un peu émouvant, c'est triste surtout. En tout cas, c'est pas pour les maternelles. Pour moi, c'est CM2, 6e.
2: Faut pas être trop sentimental pour un livre comme ça, parce que sinon, je dirais que c'est un peu de pleurer, hein.
3: Moi, j'ai trouvé que c'était un livre triste, c'est sûr, mais aussi un peu touchant, parce qu'il y a beaucoup de moments forts dans ce livre. Et puis aussi qu'il est bien parce que ça dénonce les violences, quoi.
0: Je réagis par rapport à vos réponses en me demandant si ce livre vous a appris quelque chose sur les violences. Est-ce que en lisant ce livre, vous avez appris quelque chose, vous avez retenu un conseil ?
1: Faut pas maltraiter les enfants, c'est pas bien, c'est pas comme le père. Le père, il est méchant, faut pas être méchant, faut s'expliquer, faut pas,

0: c'est d'en parler et comme ça, ça va se régler. Et aussi que si on se fait embêter, c'est pas normal parce que dans le livre, bah, les enfants ils disent pas parce qu'ils croient que c'est normal. Mais c'est pas du tout normal.
1: Un conseil que ce livre m'a donné et je voudrais le partager aux auditeurs de Radio Cartable, ne jamais frapper les moins forts et plus petits que soi. Parce que les personnes qu'on ne remarque pas dans vos entourages, qui n'ont pas même les idées que vous, qui n'ont pas même les mêmes idées que vous, peuvent vous dénoncer aux autorités et vous pouvez faire de la prison pour ça. Du coup, c'est le conseil que je voulais partager.
2: Et en fait, j'ai trouvé aussi que ce livre, ça t'apprenait beaucoup de choses sur la vie, que parfois il n'y avait pas que des choses bien dans la vie, mais que des fois il y avait quand même quelques moments qui étaient bien, où tu pouvais te sentir bien et tout. 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

0: Chers auditeurs,
1: chères auditrices,
0: je m'appelle Chaco
1: et je m'appelle Salma.
0: Nous sommes avec notre classe, la 6e une du collège Romain Rolland à Ivry-sur-Seine.
1: Nous avons la chance de nous trouver dans les studios d'enregistrement de Radio Cartable pour vous parler d'un des romans du prix qu'il a lu de cette année 2025-2026 qui s'intitule « La lettre de Sacha » de Nathalie Bernard aux éditions de Thierry Magnier.
0: Dans cette émission, nous pourrons tout d'abord écouter nos camarades pour vous faire un petit résumé du livre. Puis, ils vous donneront leur avis sur leur lecture. Et enfin, nous vous lirons quelques extraits qui nous ont plu.
1: Accueillons maintenant, sans plus tarder, Numenio et Ali pour le résumé de l'œuvre de Nathalie Bernard, La lettre de Sacha.
2: C'est l'histoire de Sacha, un jeune réfugié, arrivé en France pour fuir la guerre. Il a quitté son pays avec sa mère, son chat et son géranium.
3: Au collège, dans sa classe, il rencontre une écrivaine et reste persuadé que celle-ci possède un pouvoir magique grâce à ses mots.
2: Sacha décide alors, avec l'aide de sa professeure décrédentaliste, de lui écrire une lettre.
3: Pour lui demander d'utiliser sa magie afin d'arrêter les fous de détruire son pays et de protéger son père qui est resté là-bas.
0: Et maintenant, Mariam, Marie-Lou et Lina vont vous faire une part de la critique littéraire de la classe.
1: Mariam,
4: j'ai aimé l'idée de la magie. Sacha est très mignon et très sérieux quand il pense que l'écrivaine a des pouvoirs magiques. Il croit que si elle écrit les bons mots, elle peut arrêter les bombes et protéger son pays. Ça montre que les histoires sont un trésor quand on est triste. J'ai aussi aimé le mystère du pays. On ne sait pas d'où vient Sacha. Ça veut dire que ce livre parle de tous les enfants du monde qui vivent la guerre.
1: Marie-Lou,
5: j'ai aimé l'idée que l'espoir fait vivre. Sacha pense qu'il pourra sauver son père et son pays en persuadant cette écrivaine de s'intéresser à son histoire. C'est vraiment une belle leçon de vie. Malgré la guerre, il y a de la joie et de l'espoir.
1: Léna,
6: j'ai aimé que le narrateur soit un petit garçon de mon âge qui raconte son histoire. Ça m'a permis de mieux m'identifier au personnage.
1: Marie-Lou,
5: j'ai aimé que le livre soit court et j'ai trouvé l'histoire de Sacha très émouvante.
1: Léna,
6: j'ai aimé que le géranium et avec lui l'innocence soient sauvés.
1: Mariam,
4: j'ai trouvé intéressant que ce soit un sujet, malheureusement, d'actualité. J'ai trouvé que les personnages étaient très attachants. Même le vieux monsieur Albert qui les accueille m'a aimé. Si mon pays était en guerre, je serais heureuse que quelqu'un comme lui m'accueille.
1: Léna,
6: j'ai beaucoup aimé la façon d'écrire de Sacha. C'est un peu maladroit parce qu'il vient d'un autre pays et ça rend le texte

0: poétique.
1: En conclusion, on a tout aimé.
2: Merci beaucoup pour cette belle critique.
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4: Pour finir, Raphaël, Liam, Julien et Kevin vous proposent une lecture à plusieurs voix d'extraits que nous vous avons sélectionnés.
2: J'ai choisi cet extrait du chapitre 4 de la lettre de Sacha de Nathalie Bernard, car on se met bien à la place de Sacha et on ressent bien ses émotions. On comprend aussi bien ce qu'il se passe pendant la guerre. Je laisse la parole à Kevin, Raphaël, Julien et Liam pour la lecture de ce passage.
5: On est partis tous les trois à pied dans la nuit.
6: Dehors, le ciel n'était pas vraiment noir.
7: De vilaines fleurs de lumière explosaient par à coup et laissaient derrière elles des nuages de cendres et une odeur de béton brûlé.
8: Les gens marchaient dans la même direction que nous, silencieux et précis.
5: J'avais l'impression d'avoir été propulsé dans un jeu vidéo.
6: Sauf que là, on pouvait mourir en vrai.
7: Quand les bombardements cessaient, on entendait des cris, des sirènes, des bruits de moteurs, des alarmes, des chars qui hurlaient à la mort.
8: Et puis, des nouvelles explosions.
5: Mon cœur battait trop vite dans ma poitrine, trop fort dans mes oreilles.
6: J'avais l'impression qu'il voulait sortir de mon corps pour aller se cacher dans le trou du caniveau.
2: J'ai choisi cet extrait du chapitre 8 pour l'émotion que Sacha ressent et que cela nous a procurée.
5: Trois ou quatre trains plus tard, c'était comme si la carte du monde s'était effacée, remplacée par un réseau métallique de rails, de fils et d'électricité.
6: J'avais aussi perdu la notion du temps.
7: Je ne savais plus quel jour on était.
8: À ce stade, je voulais plus qu'une chose, dormir dans un lit avec des draps frais.
5: J'imaginais ma tête posée sur un oreiller tout doux et moelleux, même si les genoux de maman, c'était déjà pas si molle.
6: Quand maman m'a fait sortir du wagon, m'a entraîné sur le quai et m'a murmuré « Ça y est, on est arrivé !» Franchement, j'y croyais plus vraiment.
7: Pourtant, quelqu'un nous attendait.
8: Un vieil homme que j'avais jamais vu de ma vie.
5: Maman m'a dit de dire « Bonjour Albert, ça a été mes premiers mots dans votre langue. »
6: Et je ne savais pas ce que ça voulait dire.
7: Je me suis quand même appliquée. Albert m'a tendu une grande main tout sèche et il a souri triste
8: en me répondant « Bonjour Sacha. »
4: J'ai choisi l'extrait du chapitre 9 car on se rend compte qu'il a pris du temps à s'intégrer dans son nouveau pays et cela m'a ému.
5: La première nuit, j'ai entendu les bombes.
6: J'ai crié. Maman est venue s'allonger près de moi.
8: Quand je me suis réveillée le matin, elle n'était plus là. Moi, je ne savais plus où j'étais.
5: Et puis, j'ai entendu les oiseaux chanter. J'ai senti la douceur des draps sur ma peau et le corps tout chaud de Minouchet lové contre mon flanc.
6: Je l'ai caressé un peu. Je me suis levée et je suis allée voir le géranium.
7: L'eau lui avait un peu rendu ses couleurs.
8: J'ai retrouvé maman dans la cuisine devant une tasse de café.
5: Je lui ai demandé si elle avait des nouvelles de papa.
6: Il va bien, ne t'inquiète pas.
2: Merci à la médiathèque d'Ivry de nous avoir permis de découvrir l'histoire de Sacha. Et voilà, c'est fini pour nous, c'est l'heure de rendre le micro.
4: Merci beaucoup à tous de nous avoir écoutés sur la station 89.4 de Radio Cartable. Et nous vous souhaitons une bonne lecture de la lettre de Sacha de Nathalie Bernard. Au revoir.

0: Amel Bent sur Radio Libertaire, le chant des colombes. 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
1: Nous sommes une classe de CM2 de l'école Anne-Sylvestre à Ivry-sur-Seine et nous avons travaillé toute l'année autour d'un prix littéraire, le prix Qui l'a lu, qui est organisé grâce à la médiathèque d'Ivry-sur-Seine et c'est un projet en partenariat entre des écoles et des collèges. Et pour Radio Cartable, les élèves ont eu envie d'écrire un poème ou un rap ou une chanson autour des livres qu'ils avaient lus. On espère que les créations des élèves vous plairont. Bonne écoute.
2: Chère mère, ça faisait longtemps qu'on ne s'était pas parlé. Je t'avoue que je suis en colère, mais heureux de t'avoir retrouvée.
3: Il s'est passé plein de choses pendant que tu étais partie, mais je n'ai pas changé d'avis sur ton mari.
2: Il m'a fait le silence et a tapé mon frère. Conclusion, je déteste mon père.
3: Je préfère qu'il soit en prison qu'il se balade dans la maison.
2: S'il y va bien, il fait de la couture et ça le fait penser à rien.
3: Pourquoi tu ne disais rien? Tu ne m'as même pas donné le bien.
2: Chère mère, j'espère qu'on se reverra.
3: Je te souhaite beaucoup de bonheur. Tesnim
2: m'a dit.
4: Il a fui son pays à l'âge de 12 ans. Jamais il n'aurait cru que la vie le mènerait à ce moment. Il s'appelle Sacha, il vit avec sa mère. Son père est parti à la guerre et puis avec sa mère, ils entendront des bombes depuis leur maison. Ils s'enfuiront ensuite, loin de leur famille, loin de leurs amis. Il a laissé son père à la guerre, puis ont pris le train. 3 ou 4 trains plus tard, ils étaient arrivés. On leur a prêté un appartement sans eau, ni meubles, ni électricité. Sacha faisait encore des cauchemars, des bombes, mais finalement, tout s'est bien passé. Logo dessous.
5: Je suis en colère. Sacha s'enfuit de la guerre avec son chat et sa mère. Heureusement qu'il a pris le train. Sinon, il sera plus là. Hein. Son bâtiment s'écroule. C'est toute sa vie qui coule. Ça me saoule.
6: Je suis en colère. J'en ai marre de la guerre. Je suis tombé par terre avec ma mère. Et celui qui nous a tendu la main s'appelle Apert.
7: J'ai perdu mon père. Depuis ce temps-là, je suis par terre. J'ai lâché l'affaire. J'ai vécu la guerre. C'était la galère. Je suis en colère. Sacha s'enfuit de la guerre avec son chat et sa mère. Heureusement qu'il a pris le train. Sinon, il ne serait pas là.
6: Son bâtiment s'écroule. C'est toute sa vie qui coule. Ça me saoule.
5: Je suis en colère.

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0: Bonjour à tous et à toutes, vous êtes bien sur Radio Libertaire 89.4. Vous allez écouter l'émission Bibliomanie, aujourd'hui animée par Valère Marie Marchand. Cette émission est consacrée à Evelyne Bloch-Dano et à son nouveau récit Le Parfum des Années qui vient de paraître aux éditions Stock dans la collection Ma Nuit au Musée. Après avoir beaucoup écrit sur les maisons d'écrivains, mais aussi sur Flora Tristan, Georges Sand et Madame Zola, Evelyne Bloch-Dano nous invite cette fois-ci à un voyage spatio-temporel des plus singuliers, à la Villa du Temps retrouvée à Cabourg, où, comme le veut le titre de cette collection, elle a passé une nuit au musée, du côté de chez Proust et de la Belle Époque. À chacun d'ailleurs sa Belle Époque. À chacun sa vision d'un passé plus que présent. Ce qui frappe ici, c'est paradoxalement le refus de toute nostalgie. Le choix du lieu y est sans doute pour quelque chose. La Villa du Temps Retrouvé est en effet un musée très particulier, puisqu'il n'accueille que des expositions temporaires. L'éphémère dans ce qu'il a de plus intemporel est donc le sujet de cette traversée des apparences, une nuit pas totalement comme les autres, où la fugacité de l'instant présent se mêle à des souvenirs plus personnels et à d'émouvants arrêts sur image. En convoquant certains fantômes, Evelyne Bloch-Dano nous donne une bien belle leçon de vie. On ne peut, nous dit-elle, jamais s'abstraire totalement du présent. Il donne sa couleur au passé. Il déborde sur lui, de même que le passé coule en nous à la façon d'une rivière souterraine. Mais je laisse à Evelyne Bloch-Dano le soin de vous en dire un peu plus sur son écriture et sur sa conception de la littérature. Bonjour Evelyne Bloch-Dano.
1: Bonjour.
0: Alors nous allons parler, nous nous étions déjà rencontrés au sujet, je crois, des maisons d'écrivains. C'est paru il y a quelques années déjà, hein, le parfum des années justement, ça nous met dans le bain. Et aujourd'hui, vous publiez chez Stock, dans la collection Ma Nuit au Musée, Le Parfum des Années. Donc, c'est un livre un petit peu particulier, Evelyne Bloch-Dano, puisque on pourrait dire que c'est un livre de commande, ou de semi-commande peut-être, pour la collection Ma Nuit au Musée, dirigée par Alina Gurdiel. Je dirais presque qu'on pourrait dire que ça réunit plusieurs de vos signes particuliers. Même si vous désobéissez à la commande de départ. Premier des signes de désobéissance, Evelyne Bloch-Dano, vous n'écrivez pas vraiment sur le motif, on pourrait dire. Deuxième signe de désobéissance, vous n'êtes pas une adepte forcément des nuits blanches. Hein. Et le troisième signe aussi de, enfin, vous vous écartez un petit peu de, on pourrait dire, de la ligne de directrice un peu de Ma Nuit au Musée, c'est-à-dire vous choisissez un lieu auquel vous avez vous-même co-créé. Vous avez, en fait, c'est un peu un lieu, c'est comme une maison, c'est un lieu où vous avez la villa donc, du temps retrouvé à Cabourg, hein, c'est ça. Vous l'avez marrainée, si on peut dire, donc vous connaissez bien ce lieu. Donc je voulais savoir quand même, Evelyne Bloch-Dano, si justement ce livre résume pas aussi ce qui vous importe dans la vie, c'est-à-dire la mémoire des lieux et puis le voyage dans le temps, mais un voyage dans le temps au présent.
1: Alors, je vais me permettre de corriger un peu, car il ne s'agit pas d'une commande, mais d'une demande. Voilà. C'est moi qui suis allée voir Alina Gurdiel et Manuel Carcassonne, qui est mon éditeur depuis plus de 30 ans, pour leur demander de participer à cette collection dont j'avais lu plusieurs livres et qui me passionnait. Et c'est vrai que j'ai pensé tout de suite à la Villa du Temps Retrouvé. Et il a donc simplement fallu présenter à Alina Gurdiel, puisque c'est elle qui dirige cette collection, la villa que connaissait du reste Manuel Carcassonne. Mais Alina, il fallait que je lui explique un peu la particularité du lieu. Alors vous avez en revanche tout à fait raison, j'ai participé à la création de ce musée. On va dire musée pour aller vite, mais ce n'est pas vraiment un musée. Et j'expliquerai, si vous voulez, ensuite pourquoi. Donc j'ai participé, j'ai fait partie du comité scientifique et culturel, donc très, voilà, un terme savant, qui réunissait des scénographes, un architecte, des spécialistes de musées, des directeurs de musées, enfin, des tas de gens beaucoup plus compétents en la matière que moi. Moi, j'étais là, je dirais, en tant que proustienne et familière, disons, de Cabourg et de la région. Donc, c'est vrai que j'ai eu le plaisir, connaissant les lieux, mais pas l'exposition de cette année-là, j'ai eu le plaisir de retourner, en fait, dans cette villa, et un lieu familier, finalement. J'ai pas cherché, en effet, l'exotisme, c'est le moins qu'on puisse dire, mais qui pouvait m'inspirer. Et je suis en effet assez frappée parce que je n'en ai pas été consciente sur le moment à quel point ce livre en effet regroupe plusieurs de mes sujets favoris. Vous avez raison, le goût des lieux, des maisons. Aussi, au sens large, et des maisons d'écrivains, même si Proust n'y a pas vécu, bien sûr. C'est aussi le temps, la réflexion sur le temps, que j'avais menée un peu différemment dans mon roman précédemment, avec des héroïnes contemporaines. Oui. Mais bon, c'est un peu normal quand on prend de l'âge. Je pense que c'est difficile de ne pas être conscient du temps et des années, donc voilà.
0: Et le titre, le parfum des années, le parfum, il s'impose à vous, il s'imprègne sur vos vêtements. D'ailleurs, vous parlez de certaines femmes, l'élégance, c'était de s'imprégner progressivement ses vêtements de parfum. Le parfum vous revient. Le parfum, c'est typiquement aussi l'arôme du temps.
1: Oui, c'est quelque chose qui, à la fois, ne dure vraiment qu'un instant, c'est-à-dire que, bon, alors bien sûr, il évolue au fil de la journée, etc., les notes de cœur, de fond, bon, mais aussi, il s'évanouit petit à petit, donc on remet du parfum, et il est aussi évocateur, bien sûr, d'époques qu'on a traversées, de personnes, parfois, en l'occurrence, ça peut être lié à l'enfance, ça peut être lié à l'amour, etc. Donc, j'ai trouvé que ce titre résumait très bien, en fait, c'était le titre d'un chapitre consacré au parfum, mais ça m'a paru il m'a paru s'imposer comme titre du livre lui-même.
0: Alors, tout à l'heure, j'ai parlé de commande ou de semi-commande, mais oui. En fait, c'est plutôt une rencontre avec les lieux, Evelyne Bogdano. Alors voilà ce que vous dites au tout début. « Je suis une femme de jour, la nuit je dors, le rêve, le sommeil est pour moi une volupté. » Alors je voudrais connaître, on parle aussi de votre rapport avec la nuit qui est très particulier. Vous parlez de votre sœur qui parlait dans son sommeil. Dites-vous, j'écoutais, je n'étais pas angoissée, je m'ennuyais, c'était terriblement long, une nuit quand on ne dort pas. Donc vous n'êtes pas forcément insomniaque et vous plongez dans la chambre obscure. Parce que cette villa du temps retrouvée, c'est une chambre obscure qui nous plonge aussi dans l'inconscient des lieux. C'est ça qui est assez fascinant. Vous basculez dans votre part inconsciente, personnelle, et dans l'inconscient des lieux.
1: Oui, c'est le propre de la nuit. Et en effet, vous avez dit que je n'étais pas très familière des nuits blanches. Ça m'est arrivé un petit peu dans ma jeunesse, mais alors vraiment de moins en moins. Et l'une de mes craintes était, en effet, de m'endormir très vite et donc de rater, en quelque sorte, ben oui. le petit défi que consistait le fait de passer une nuit entière dans ce musée. C'est sûr que si je m'étais endormie tout de suite, l'effet était vite retombé. Alors, c'est normal qu'associé au rêve, même si on ne dort pas, j'ai été dans un état de rêverie, durant cette visite, que je n'ai absolument pas cherché à dissiper, au contraire. Et puis, il y a eu deux temps. Il y a eu le temps de la nuit elle-même dans le musée, et vous dites très justement qu'en effet, je n'ai pas vraiment écrit, j'avais un cahier, j'ai pris quelques notes, mais je n'ai pas écrit mon livre véritablement à ce moment-là. Je doute d'ailleurs qu'il y ait beaucoup d'écrivains qui l'aient fait. Hein. Bon, moi, simplement, j'ai été sincère sur ce plan-là. J'ai écrit le surlendemain, tout de même, un texte pour garder les impressions. Et puis ensuite, j'ai rédigé mon texte assez rapidement, puisque il est paru un an pile après la visite, ce qui est peu, si vous voulez, en tout cas pour moi. Donc finalement, l'inconscient, je l'ai laissé émerger un peu pendant la nuit, mais surtout, au fond, dans l'écriture. Et ce qui est vraiment formidable dans cette collection, c'est que on a toute liberté. Alors, vous me direz, bah oui, quand on écrit un livre, on a toujours un écrivain a toujours une certaine liberté. Mais quand j'écris une biographie, puisque ce sont de véritables entre guillemets biographies sans fiction. Avec de l'imaginaire mais sans fiction, je suis quand même extrêmement dépendante des faits, de ma recherche, etc. Le roman que j'ai abordé, oui, il y a une liberté, mais qui est quand même une liberté conditionnée par le récit, par l'intrigue, etc. Là, j'ai vraiment laissé courir... On pourrait dire la plume, mais j'écris à l'ordinateur, donc, mais mentalement c'était ça. Et il n'y a que dans ces conditions-là, je trouve, qu'émergent des choses vraiment profondes.
0: Oui, c'est un peu, alors vous dites, c'est justement la traversée de la nuit qui m'intéresse, je sens que c'est de la durée que naîtra le sens. Et vous dites aussi, contrairement à l'insomnie, le but ne sera pas de réussir à dormir, mais au contraire de rester éveillé. Une expérience proustienne, en quelque sorte, de veille nocturne, de veiller aussi. Hein. Alors après, voilà votre plan de vol de départ. Récapitulons, dites-vous, peur du sommeil, peur de la nuit, peur de l'insomnie, peur de la déception, peur du silence, peur de la peur. Ça commence mal, mais vous vous embarquez quand même. Je dirais presque que vous laissez dériver. Le long de ces murs qui sont particuliers puisque ce n'est pas un musée, le fond muséal lui-même, c'est pour ça que je parlais du temps tout à l'heure, joue le jeu du présent d'indicatif, c'est-à-dire c'est un fond muséal qui se renouvelle en permanence. Donc ce que vous allez vivre là, ce que nous allons vivre avec vous, Evelyne Bloch-Dano, nous ne le revivrons plus puisque les œuvres auront changé de place.
1: Exactement. Le principe de ce lieu, c'est de changer chaque année une grande partie des tableaux exposés, de disposer parfois les meubles différemment. En effet, alors cette année, par exemple, 90% des œuvres que moi j'ai vues l'année précédente ont disparu. Ne sont plus là. Et même les meubles ont changé. Il y en a moins que ce que j'ai raconté. Et, j'allais dire pire que tout, les papiers peints aussi. Il y a de très beaux papiers peints qui ont été posés et qui sont vraiment, non pas d'origine, mais faits dans les mêmes conditions qu'à l'origine. Mais ce ne sont plus du tout ceux que j'avais vus. Donc quand je suis revenue cette année pour la nouvelle exposition, j'avais quand même un sentiment un peu étrange de m'être trompée de lieu. Ou bien, vous savez, un peu comme si, je ne sais pas, vous rentrez chez vous et tout d'un coup vous dites, mais je comprends pas, c'est complètement changé. Et donc c'était très étrange de voir cette nouvelle installation. C'est évidemment une très bonne idée concernant les publics. Parce que les gens qui viennent à Cabourg, évidemment il y a des Cabourgeais, mais il y a aussi beaucoup de touristes. Donc ça leur permet de dire « Ah ben non, mais j'ai déjà vu ça l'année dernière », mais de revenir et d'avoir un regard neuf, il y a un thème neuf et des œuvres différentes. Mais pour revenir à ce que vous disiez, donc c'est, on est vraiment sur une frange du présent très éphémère. De mars, le musée ouvre en général en mars, jusqu'à novembre, vous voyez, c'est quelques mois aussi. Et c'est, donc ça a toujours aussi une sorte de fraîcheur, et je savais, donc en regardant ces tableaux, qu'en effet, une partie d'entre eux ne serait pas là. Et donc, je pouvais m'adresser au lecteur en disant regardez bien dans mon livre, alors qu'il n'y a pas de reproduction. Ça, c'est vraiment une des contraintes, si vous voulez, aussi de l'exercice. Hein, on ne met pas de reproduction. Donc, vous ne verrez plus ces tableaux-là, ou bien vous les verrez, par exemple un tableau que j'ai beaucoup aimé se trouve à Rouen, Intimité de Louise-Catherine Breslau, il est à Rouen. Bon, et je me suis dit, oh, j'aime tellement ce tableau que je vais retourner à Rouen, au Musée des Beaux-Arts, pour le voir. Mais bon, il va être au milieu d'autres œuvres, bien sûr.
0: Et le défi, c'est de nous faire voir les lieux par les yeux de l'écriture, par les yeux de l'écrivain. Alors vous dites, ce processus de réinvention permanente me plaît beaucoup. Les œuvres que ma mémoire visuelle a enregistrées au fil des 4 années depuis la création de la villa se succèdent, s'échangent, se déplacent sur les murs, brouillant parfois le souvenir que j'ai d'elle. Alors c'est vrai qu'en arrière-plan, Evelyne Bloch-Dano, il y a le flou de la mémoire. Il y a le flou des années. Et vous nous citez cette phrase de Pérec, « Je cherche en même temps l'éternel et l'éphémère ». Je trouve que ça résume bien aussi votre recherche.
1: Oui, c'est une phrase magnifique, parce que ma première pensée serait de dire, mais évidemment, c'est antagoniste, enfin, c'est une sorte d'oxymore, on peut pas à la fois être dans l'éphémère et l'éternel, et pourtant c'est bien dans cette double dimension que nous vivons tous, même si cet éternel, d'une certaine manière, est à l'échelle d'une vie. Mais il y a aussi des choses qui vont rester, même si notre éternel est éphémère, si je puis dire. Et donc j'ai aussi cité un très beau texte de Freud sur cet éphémère et sur la puissance de l'éphémère. Est-ce qu'il faut, Freud pose la question, de savoir, est-ce qu'il faut finalement se désespérer du fait que la beauté, par exemple, d'une fleur dans un jardin disparaissent, ou bien est-ce qu'au contraire, on ne pourrait pas en tirer un bonheur supplémentaire et une jouissance de l'instant supplémentaire?
0: Alors, chacun sa belle époque. La belle époque. Ah, la belle époque. Ce n'est qu'après la Seconde Guerre mondiale que l'expression fait vraiment son apparition, écrivez-vous, produit d'un imaginaire historique qui s'enracine autour du Paris et de l'esprit français de 1900. Et plus tard, vous écrivez, la belle époque est le fruit d'un regard rétrospectif et nostalgique à l'idée de ces trop fugaces années quand l'optimisme et la confiance dans le monde nous animaient, nous les jeunes, comme l'écrit Stefan Zweig. On l'a cité Pérec, Stefan Zweig. Et c'est vrai, la belle époque. À chacun sa belle époque. Evelyne Bloch-Dano, et ce livre est un... Vous vous surprenez vous-même, vous allez à la rencontre aussi de vous-même, ce sont des instantanés de vie que vous captez à travers ces visions dans la nuit.
1: Oui, et c'est en fait cette expression belle époque dont vous venez de rappeler l'origine, finalement bien plus tardive que la période qu'elle désigne, et comme par hasard, elle naît au moment de la Seconde Guerre mondiale, alors que c'est la première qui a mis fin à cette belle époque. Ça m'a conduit à m'interroger sur ce qui était aussi ma belle époque. Voilà. Et j'ai posé la question également, d'ailleurs je pensais faire un chapitre avec les réponses des gens autour de moi, puis finalement ça n'est pas venu. Vous voyez, quand je vous disais je me laissais guider, n'est pas venu. Mais je posais la question à des amis, à des gens de rencontre, pour vous, quelle est votre belle époque? Et c'était intéressant parce qu'évidemment, la plupart d'entre eux citaient leur jeunesse, souvent de manière assez amusante, la période ou le moment où ils étaient partis de chez leurs parents. Les premiers moments de liberté, puisqu'on est sur Radio Libertaire, oui. ça tombe bien. Non mais c'est vrai, c'est-à-dire, ah, là, je me suis sentie libre, c'était formidable, etc. Donc, c'était souvent cette réponse-là, et j'ai trouvé ça intéressant aussi. Et bon, donc, on a tous notre belle époque, et je dirais que si on, aujourd'hui, quand on écoute même les analystes, les sociologues, etc., ils auront tendance à dire que la belle époque de notre époque, de notre temps, ça a peut-être été les fameuses comment 30 années voilà de d'après-guerre où on avait l'impression que tout était possible où naît voilà là un petit peu ce sentiment de griserie qui ne va pas durer. Donc voilà, c'est intéressant aussi de s'interroger là-dessus.
0: Et puis, bien sûr, vous revenez alors sur un peu le fantasme de la petite Madeleine de Proust. Proust, dites-vous, est devenu un label, une tête de gondole, un agent touristique, un marqueur culturel, un dieu. Inutile de l'avoir lu pour l'aimer, il est le grand écrivain. Du reste, on ne lit pas Proust, on le relit. Dans cette villa du temps retrouvé, vous nous rappelez aussi que la fameuse Madeleine, c'était d'abord peut-être une biscotte, hein, et puis vous aimez bien, discrètement, remettre les pendules à l'heure quand même.
1: Oui, absolument. Et encore, je me suis retenue un petit peu. Mais je ne vais tout de même pas reprocher aux gens d'aimer Proust. Bon, je ne vais pas non plus leur reprocher, quoique, de le brandir comme une sorte de label intellectuel. C'est vrai que c'est un écrivain qui m'accompagne, moi, depuis mes 17 ans, et qui est très présent. Ça ne veut pas dire que je suis sans cesse en train de lire la recherche, mais... Voilà, je pioche, je regarde, Bon, après l'avoir lu et relu, je tiens à le dire, presque professionnellement, si vous voulez. Mais je ne me suis jamais considérée comme une spécialiste de Proust. C'est-à-dire, je ne suis pas une universitaire qui travaille sur Proust, qui a travaillé sur Proust toute sa carrière. Donc, c'est un peu... c'est un ferment, pour moi... intellectuel et une façon de voir le monde. C'est-à-dire que je pense que tout de même, être proustien, c'est ça. C'est-à-dire qu'on regarde le monde d'une manière un petit peu différente. Justement, l'idée de temps, la mémoire, l'éphémère aussi, le changement des êtres, l'amour, la jalousie, etc. Enfin, je pourrais citer beaucoup de thèmes. Et puis, une certaine écriture. Mais c'est vrai que j'aime bien, par exemple, je n'aime pas tout dans la recherche. Il y a des parties qui m'ennuient un peu, sur lesquelles je passe assez vite. Et puis ça change selon l'époque de sa vie. On découvre Proust avec, enfin en tout cas en ce qui me concerne, avec l'analyse de l'amour. Et aujourd'hui, je suis plutôt... En effet, à l'époque du temps retrouvé, il faut bien dire. Donc, voilà, j'arrive vers la fin du livre. Enfin, bon, faut pas exagérer, mais bon, c'est quand même un peu ça. Et la fin du livre, c'est le retour à l'enfance chez Proust. Vous voyez, donc, c'est le retour à l'image de Combray et de l'enfance et de la lecture que faisait sa mère de Georges Sand, une autre de mes chers auteurs.
0: Alors, ce qui est intéressant, c'est que vous visitez la villa du temps retrouvé comme vous lisez un livre. Je suis le genre de personne, dites-vous, qui commence un livre par le début, continue page après page et termine par la fin. Aucun doute ne m'a donc effleuré. J'irai de la première à la dernière salle dans l'ordre, même si vous bifurquez un petit peu et même si vous taquinez ce terme de, vous savez, les expositions dites immersives.
1: Oui, c'est il y a tout un langage de la scénographie maintenant, de la scénographie muséale. Alors il y a les parent rooms où sont exposés ces tableaux. Il y a une salle immersive que j'adore parce que je l'ai encore revue, il y a 10 jours, qui est une salle circulaire sur laquelle sont projetées des images animées, des extraits de films, etc., de la Belle Époque, et donc vous êtes complètement enveloppé par ces gens un peu zotillants, les images de bord de mer, les costumes, les voilà. Donc oui, et c'est assez, c'est un peu un jargon comme toutes les professions en ont que j'ai découvert, hein, je dois dire. Mais c'est assez joli et c'est une manière de faire en sorte que le visiteur quitte l'extérieur, vous voyez, l'agitation relative à Cabourg, mais l'agitation de l'extérieur, ses soucis, etc. Et donc, il est d'abord immergé dans cet univers, et puis ensuite, il pénètre dans le musée. Et pour moi, c'était d'autant plus sensible qu'en effet, j'étais seule, bon, par définition. Donc ça, c'était génial, parce que vous savez très bien que quand on visite un musée... Alors, sauf, vous voyez, un petit musée, dans lequel personne ne va jamais, ou très peu de monde, mais enfin, les expositions, c'est être noyé dans la foule, avoir des gens qui vous passent sur le corps pour prendre une photo avec leur portable, etc. Donc, là, être seul, c'était une sorte de cadeau, je crois que j'ai dit un luxe, mais oui, c'est un luxe. J'ai privatisé, en quelque sorte, le musée. Et c'était pas cher payé d'écrire un livre pour lui rendre, si vous voulez, ce qu'il m'avait offert.
0: Ce moment de solitude, cette rencontre. On va faire une petite pause musicale, Evelyne Bloch-Dano.

0: Et vous êtes bien sur Radio Libertaire 89.4, vous écoutez l'émission Bibliomanie aujourd'hui consacrée au nouveau livre d'Evelyne Bloch-Dano, Le Parfum des Années. Ça vient de paraître chez Stock dans une collection, une très belle collection qui s'appelle Ma Nuit au Musée. Evelyne Bloch-Dano, nous cheminons à vos côtés hein, dans cette villa du temps retrouvé. Je voudrais vous parler de la musique. Vous parlez de l'ambiance, vous parlez de l'atmosphère. Voilà ce que vous écrivez. J'ai enregistré sur mon ordinateur quelques musiques. Éric Satie, Reynaldo Hahn, Le Chant de la Terre de Gustave Mahler par Jonas Kaufmann. Mais aussi les Beatles, Neil Young, Grateful Dead, Vieille Lune, Toujours Jeune, au cas où les bulles de silence seraient oppressantes. Et bien sûr, l'incontournable sonate pour piano et violon en la majeure de César Franck qui en aurait en partie inspiré la sonate de Vintreuil. Voilà, alors vous mettez, c'est un peu comme une plongée sous-marine, vous avez des strates de décompression, on peut dire, que vous respectez avec le fameux lit de camp qui est très dur. Donc vous immergez progressivement dans l'atmosphère des lieux et aussi dans l'obscurité totale.
1: Oui, ça c'était quelque chose que j'avais demandé, qu'il fasse vraiment complètement noir. Alors, il y avait quelques objets numériques qui quand même, dans certaines salles, si vous voulez, il y avait une petite lumière, et aussi qu'il y ait le silence, c'est-à-dire que même ces objets numériques soient silencieux. Donc il n'y avait ni musique, ni lumière. J'avais une petite torche qui éclairait très bien quand je voulais voir le détail d'un tableau. Mais quand même, il fallait que je puisse voir ce qui était accroché. Mais ça ajoutait, vous voyez, à cette impression de un peu de rêve dont vous avez parlé, ce temps dilaté. Et ça, c'est aussi ce que j'ai essayé de reconstituer par l'écriture, hein, de faire que le lecteur soit dans le même plaisir. J'espère y être arrivée, mais en tout cas dans cette impression. Et la musique, je me suis aperçue que le fait d'écouter ces musiques me dérangeait. C'est-à-dire que ça dérangeait cette immersion dont on a parlé, ça dérangeait ma concentration.
0: Votre dialogue avec les lieux.
1: Oui, exactement. Donc, je ne les ai pas du tout écoutés.
0: Alors voilà ce que vous écrivez. Seule ma torche éclairait les lieux, une lumière ronde à mon choix, tantôt puissante, tantôt douce, tantôt large, tantôt précise, comme un troisième œil qui faisait sortir de la nuit une œuvre, un pan de salle ou sa totalité. Donc le fragment ou sa totalité, hein, Evelyne Bloch-Dano. Le temps devenait une matière sensible. Oui, le temps m'était donné. Je vais pouvoir l'étirer ou le raccourcir, le retourner ou l'inverser. Donc, en quelque sorte, vous prenez la même matière que Proust.
1: Modestement. Oui, modestement. Et j'ai pas pensé à Proust, en fait, vraiment. Mais quand je vous dis que c'est avec le regard de Proust, quand on a vraiment beaucoup lu Proust, on a intériorisé, si vous voulez, une façon de voir, une façon de penser. Et c'est vrai, oui, vous avez raison, mais je n'y ai pas vraiment réfléchi sur le moment. Voilà, c'était cette liberté par rapport au temps. Au fond, on vit quand même dans un temps quadrillé, on dit bien emploi du temps, comment on va employer notre temps.

0: là, vous dites, ah non, c'est pas possible, non, c'est pas par jour, c'est par semaine. Enfin bon, mais ça veut dire que le temps, il se déroule sans que vous en ayez conscience.
1: Il s'inscrit en vous.
0: Voilà. Or, là, je crois que c'est vraiment ce que j'ai aimé, c'est-à-dire que cette durée, j'en savourais chaque moment. Et chaque fragment presque qui était sensible. Quand je dis matière, oui, oui. Je m'en rendais compte. Et c'était vraiment une jouissance, en fait. Lieu d'être... En plus, je suis quelqu'un de plutôt, pour parler bon français, speed. Vous voyez, je vais plutôt... Je suis toujours... Il faut que les choses aillent vite. La lenteur m'agace, etc. Je suis assez pénible pour ça, pour les gens qui vivent avec moi, je pense. Et donc, j'ai toujours été comme ça. C'est-à-dire que en classe, je trouvais que c'était trop long. On me donnait trop de temps pour rédiger une dissertation. J'allais plus vite, etc. Bon, donc j'ai ce rythme. Donc là, j'ai ralenti. Alors, vous me direz, personne ne m'empêche de le faire chez moi. Mais bon, ça ne se produit pas. Donc là, ça s'est produit.
1: Voilà ce que vous écrivez. Et ce temps que je ne mesure pas, dont je perds même la perception, se déroule comme une suite d'instants présents, sans rupture, sans accroc, des présents qui s'allongent et se prolongent dans la nuit. Vous parlez bien évidemment d'une forme aussi de méditation qui ne dit pas son nom. Je suis là, merveilleusement sereine, heureuse, je respire le parfum des années. Et le parfum, c'est aussi l'éternel, ce qu'on appelle entre guillemets l'éternel féminin. Vous, ce qui est très bien, c'est que vous nous faites découvrir des œuvres de femmes qui sont oubliées. Par exemple, on peut prendre, alors vous parlez de Colette, bien sûr, pour le parfum, qui a écrit son parfum. Alice Guy, vous dites, a choisi un métier d'homme, ou plutôt le métier l'a choisi, comme elle dit, mais personne de son vivant n'a jugé bon de sauver ses filles ou de les défendre. Donc des femmes oubliées que vous sauvez. Ces œuvres de femmes qui sont présentes dans la villa à ce moment-là du temps retrouvé, mais vous les sauvez de la nuit.
0: Oui, alors d'abord c'est quelque chose que je fais depuis le début de mon travail, puisque mon premier livre publié, c'est Madame Zola, que personne ne connaissait. Alors maintenant tout le monde dit, ah ben oui, bien sûr, Madame Zola, ceci, cela. Oui, ben d'accord, c'est quand même moi qui l'ai tiré de cette obscurité, la mère de Proust, même chose. Enfin bon, parfois des femmes comme Flora Tristan, sur laquelle bien sûr on avait écrit, alors là pour le coup je n'étais pas la première, mais... J'ai essayé de redonner de la lumière. Alors là, c'était encore plus génial, parce que c'était des femmes que moi-même, je ne connaissais pas du tout. Alice Guy, je la connaissais de nom, mais honnêtement, je n'avais jamais vu aucun de ses films. Et là, il y avait un petit film qui était projeté, qui s'appelle « Les résultats du féminisme ». Très, très drôle, que vous pouvez trouver sur Internet. Donc, vous pouvez aller le regarder, parce que il y avait juste un extrait, et je l'ai regardé ensuite sur Internet. Et puis, des peintres dont je connaissais vaguement le nom pour certaines, puisqu'il y avait le thème, c'était quand même les femmes, soit modèles, soit artistes. Alors, bien sûr, Rosa Bonheur, c'est pas moi qui ai contribué à la faire connaître. Mais le fait, quand même, on connaît, on l'identifie à ses tableaux, et de raconter un petit peu sa vie, c'était formidable, parce que quelle personnalité incroyable. Et d'autres, et la peintre Louisa Bema, qui était formidablement connue de son temps. Je suis en train de lire la correspondance de Renoir, et Renoir y fait plusieurs fois allusion, parce que les tableaux d'Abema sont mieux placés que les siens au salon à ses débuts, hein, bien sûr. Mais donc, Abema est vraiment une personnalité de l'époque, c'est la grande amie de Sarah Bernhardt, et j'ai choisi pour la couverture ce très beau portrait de Sarah Bernhardt par Louise Abema. Et il y avait un autre tableau qui était absolument fascinant, qui était un portrait de Louise de Pongeste, qui est la mère de Sacha Guitry, et qui m'a fascinée. Et puis une autre que je cite, mais on en parlera peut-être, qui est Louise Catherine Breslau,

0: célèbre de son temps également, et que sur lequel j'en ai dit un mot tout à l'heure, devant lequel je suis tombée en arrêt, qui s'intitule Intimité, entre parenthèses, chez soi, et de ce fait, j'ai eu envie de découvrir d'autres tableaux de cette femme. Donc, c'était très intéressant de pouvoir moi-même découvrir tous ces personnages ou les faire découvrir pour ceux qui les connaissaient moins. Oui. J'en ai laissé de côté. Par exemple, j'ai pas raconté Isadora Duncan parce que je me suis dit qu'elle était peut-être plus connue, puis je pouvais pas tout faire, mais je dois dire que chacune d'entre elles mérite, si ce n'est déjà fait, une biographie, évidemment.
1: Bien sûr, alors voilà pour Louise Breslow. Hein. Il me semble que Louise Breslow incarne à la perfection la femme artiste de la Belle Époque, une femme qui choisit de venir à Paris pour peindre et vivre indépendante, mais longtemps pauvre, plutôt qu'une vie conventionnelle dans une petite ville suisse-allemande. Et puis vous rappelez aussi que n'oublions pas que le 19e siècle voit se multiplier les académies privées réservées aux femmes où l'on enseigne le dessin, le modelage, la sculpture et la peinture. Donc c'est vrai que vous montrez l'inégalité homme-femme dans les arts, dans l'accomplissement de sa vocation. Ça vous le montrez vraiment, même quand vous faites le clin d'œil à Sarah, à Rosa Bonheur. Vous dites le bonheur en pantalon ou le pantalon du bonheur, Rosa Bonheur.
0: Oui, parce que vous savez qu'il fallait obtenir une autorisation de travestissement, entre guillemets, mais c'était le terme utilisé, pour porter le pantalon. La préfecture devait donner cette autorisation. Et Rosa Bonheur, comme George Sand avant elle, avait obtenu cette autorisation, et elle explique merveilleusement que c'est pas du tout forcément, c'est pas un goût, mais qu'elle fréquente les foires aux bestiaux et les abattoirs pour peindre, et que franchement avec une robe longue, les robes, elle est quand même sous l'empire, vous voyez comment les crinolines, et se balader dans une foire aux bestiaux ou pire un abattoir avec une crinoline, c'était pas évident, donc le pantalon était net plus approprié. Et il y en a plusieurs aussi comme ça que j'ai pu citer par la suite. C'est-à-dire qu'il y a ce thème du... On a parlé du parfum, mais il y a ce thème aussi du costume, oui, qui va intervenir. Costume d'homme, pour certaines. On a parlé de Louise Abéma, qui est habillée en homme, enfin, si je puis dire, ses costumes. Et c'est une affirmation, non pas pour... Elles se font pas passer pour des hommes. Tout le monde sait évidemment que ce sont des femmes, mais c'est une affirmation égalitaire, si vous voulez. C'est dire, l'une d'entre elles dit, je m'habille comme un homme pour montrer que je vaux un homme. Donc il y a vraiment, et puis il y a un code aussi, qui est un code vestimentaire lié au lesbianisme, et c'est le cas de Louise Abéma, c'est le cas d'autres, mais pas forcément. Donc ça, j'ai trouvé ça aussi très intéressant, cette question de l'homosexualité, parce qu'elle court aussi dans cette exposition, et j'avais demandé au commissaire de l'exposition si c'était volontaire, il m'avait dit absolument pas. Il se trouve que ces femmes ont, parce qu'elles avaient sans doute envie d'être libre, parce qu'elle trouvait peut-être plus de, disons, de bienveillance et de compréhension chez d'autres femmes, elles ont aussi eu ce goût ou ce type de vie, et on le retrouverait aussi dans chez Colette, hein, évidemment, avec Missy. Donc c'est très lié à l'époque aussi, hein, à cette belle époque.
1: Alors aussi, vous montrez, alors une grande artiste ne peut être qu'une femme peignant comme un homme, ça c'est pour Rosa Bonheur. Et vous qui n'aimez pas tellement, vous n'êtes pas quelqu'un qui, vous parlez pas tellement de vous, vous n'êtes pas quelqu'un qui va sortir les sacs poubelles de votre intimité, si je peux dire. C'est pas votre truc. Mais cette visite, par ricochet, vous fait ressurgir le fond à la surface. Enfin, vous voyez, des fragments de votre vie. Par exemple, pour Rosa Bonheur, je veux relever la flamme, déclarait-elle. Donc voilà, d'abord son nom, vous dites, quel bonheur que de s'appeler Bonheur. Ma grand-mère se prénommait aussi Rosa, mémé, c'était plutôt Rosa Malheur, la guerre et les déportations étaient passées par là. Donc ça tire d'une phrase, pas beaucoup, hein. Juste, après, je ne sais pas si vous croyez ou non cette notion du matrimoine, mais il y a quand même, c'est suggéré dans votre livre, la transmission entre mère et fille. Justement pour le costume, le port du pantalon n'est pas un sujet frivole. Le vêtement est toujours ainsi. Dans les années 60, quand j'étais au lycée, il était autorisé qu'en hiver au-dessous de zéro. Tout cela me semblait d'autant plus incongru que depuis ma petite enfance, ma mère m'habillait en salopette ou en blue jean et m'avait fait couper les cheveux très courts à mon grand désespoir. Donc, il y a les rapports aussi avec votre mère, ce que vous a transmis votre lignée maternelle. Il y a aussi ça, mais c'est en filigrane, j'allais dire, oui. Dans votre...
0: Oui, alors, vous avez raison, je n'aime pas raconter des choses trop personnelles. Alors, je l'ai un peu fait dans un livre qui s'appelle Porte de Champéret, sur mon enfance, mais je me suis un peu cachée quand même derrière le quartier, vous voyez, les lieux encore. Et puis, la biographe sur le rapport de ma mère, encore, avec l'Allemagne, mais c'était à double portrait, Romy Schneider et ma mère. Donc vous voyez, là aussi, je me suis un peu cachée. Et puis, je dirais qu'il y a un tel déferlement de récits personnels dans la littérature actuelle que franchement, joindre ma petite musique racontant ce qui s'est passé dans ma famille, j'en ai pas envie. Alors, ça m'arrivera peut-être, je n'en sais rien, mais c'est vraiment que je serais obligée, presque, je me sentirais obligée de le faire. Mais là, j'ai en effet simplement esquissé, si vous voulez, des choses plus personnelles, parce que ça aurait été presque une coquetterie de ne pas le faire. C'est-à-dire que ça venait naturellement, comme ma grand-mère s'appelait Rosa. Ouais. Bon, mais vous voyez, je le fais quand même avec un peu d'humour. Pauvre mémé, parce qu'on l'appelait mémé. Aurait peut-être pas été très contente de lire ça, mais enfin bon. Voilà, donc c'est toujours de manière un peu détourné. Il est question aussi d'un incendie, oui. Voilà, que
1: ça nous avons
0: subi. Mais j'y avais fait allusion, et là, pour le coup, c'est la seule intervention vraiment de l'éditeur qui m'a dit « mais vous y faites allusion », et le lecteur, en fait, ne sait pas. Et donc, je pense que là, vous pouvez le raconter. Donc, je me suis forcée, vraiment fait violence pour écrire en me disant oui, c'est vrai, et donc pour écrire sur ce sujet. Donc je n'aime pas trop, je suis plutôt, je fais partie de ces personnes qui mettent un peu la poussière sous le tapis. C'est-à-dire je n'aime pas penser à ce qui est désagréable, ce qui évidemment fait de moi quelqu'un de plutôt joyeux, mais c'est un peu quelquefois au prix, je dois dire, d'un silence sur ce qui est déplaisant.
1: Oui, alors, l'incendie, il y a eu votre maison a eu, vous avez subi un incendie, c'est évoqué à mi-parcours, je pense, hein, ça apparaît très fortement. Et très curieusement, Evelyne Bloch-Dano, c'est que vous redécouvrez, c'est ça que ça devient intéressant sur le plan de l'écriture, vous redécouvrez cette vie-là du temps retrouvé, vous la découvrez dans l'instantané, mais un peu aussi quand on ouvre la porte d'une maison qui a été cambriolée ou d'une maison qui a été détruite aussi. C'est-à-dire que vous la découvrez avec des yeux un regard nouveau. Toujours, c'est un regard nouveau, un regard d'œuf. On ne sait pas où sont placés les objets, on ne sait pas où sont placés les... Là, inconsciemment, je pense, sans doute. Vous avez participé à la création de cette villa du temps retrouvé, et puis vous la redécouvrez, et puis vous remettez par la parole, par l'écriture, chaque œuvre à sa place.
0: Oui, vous avez raison, je pense que c'est inconscient, en réalité. Alors là, je suis obligée de faire un détour par quelque chose qui n'est pas dans le livre, mais je suis aussi d'une famille, que ce soit du côté de mon père ou de ma mère, à cause de la guerre, qui ont dans leur jeunesse tout perdu, c'est-à-dire que ma mère était d'origine juive allemande. Ils ont fui l'Allemagne, ils ont perdu leur maison, ils se sont installés de l'autre côté de la frontière. Et puis ensuite, il y a eu la guerre qui a éclaté. Donc c'était une zone frontalière. Donc hop, ils ont de nouveau perdu leur maison. Bon, pareil pour mon père en Alsace. Donc, si vous voulez, il y a certainement quelque chose qui remonte dans ces cas-là. Parce que je parle aussi de la perte au début du livre, et donc si je suis aussi attachée au lieu et si sensible aux atmosphères des maisons, j'ai travaillé pendant 15 ans sur les maisons d'écrivains et je continue à en visiter, donc il y a vraiment toujours ce sentiment de la fragilité. C'est-à-dire, ce que vous avez, vous pouvez le perdre. Et ça, je pense que je l'ai senti, le fait qu'il y ait ce caractère un peu éphémère dans la villa, m'y attache, en réalité. Mais toujours avec cette impression que, comme le lieu va changer, bah, quand je reviens, bah, je le redécouvre. Mais c'est un peu comme ça chez moi, mais alors que je change très peu de place les objets. Vous savez, il y a des gens qui, chez eux, adorent modifier leur salon. Ah bah tiens, on va mettre le canapé ici, etc. Alors moi, pas du tout. C'est le canapé, il est là. Et il restera là, et s'il change de canapé, le nouveau canapé sera exactement à la même place. Donc vous voyez comme quoi on a parfois des contradictions, mais ce sont des points de repère aussi, certainement.
1: Vous bouleversez un peu vos points de repère aussi. Là, vous êtes dans la découverte visuelle, c'est un livre visuel, mais l'écriture très visuelle, et vous parlez de l'autoportrait. L'autoportrait est un révélateur paradoxal sur un tableau datant de ma trentaine, période de grand doute. Je me suis représenté sans contour, l'un de mes yeux étant remplacé par un point d'interrogation. Cette interrogation, elle vous suit à la trace. Vous dites que l'autoportrait n'est pas un miroir, il est une représentation.
0: Oui, quand un peintre fait son autoportrait, il ne se... je vais un petit peu délier, si j'ose dire, ce que j'ai écrit, mais bien sûr qu'il se représente tel qu'il se voit, mais aussi tel qu'il se montre. Et si bien que si vous rapprochez, et ça je l'ai fait pour l'une des personnes, pour Winaretta Singer-Polignac, c'était intéressant de rapprocher son autoportrait, qui est un très beau tableau, elle a fait des études de peinture, etc. C'est vraiment un très beau tableau. J'avais même hésité à le mettre en couverture. Et de la manière dont elle a été peinte par d'autres et de photographier éventuellement. Ou bien, pour la comtesse Grefful, même chose. Bon, alors là, le tableau est franchement raté. Enfin, à mon avis, mais c'était amusant et intéressant de comparer aux sublimes photographies qui ont été prises d'elle. Est-ce qu'elle a cherché à se montrer comme ça, ou est-ce que la peinture n'était pas peut-être son talent principal, je n'en sais rien. Quant à moi, je peins très mal, donc, mais j'ai beaucoup aimé à une époque peindre, mais je suis vraiment pas vraiment. Mais c'est vrai que j'avais fait un autoportrait, et alors je crois qu'à l'époque c'était un peu, quand je regarde le tableau, il y avait un côté un peu Magritte comme ça, de très très loin, vous voyez, mais avec quelque chose d'un peu surréaliste dans la représentation. Et c'est après coup, c'est au moment d'écrire, je me suis dit, mais au fond, c'était bien un autoportrait de ce que j'étais à l'époque. Une grande période de doute, la trentaine, c'est pas un très bon souvenir pour moi.
1: Mais vous parlez justement, il y a beaucoup de femmes peintres aussi, vous parlez de l'époque des salons, ça n'aura pas le temps d'en parler, mais ça c'est très important aussi. Vous parlez de Madeleine Lemaire, l'impératrice des roses, et c'est vrai que maintenant... elle a créé quand même une académie de peinture pour les jeunes filles, mais en fait, c'est vous nous restituez le visage de ces femmes créatrices, mais avec le temps qui passe. Avec aussi l'évolution.
0: Oui, je trouve que Madeleine Le Maire, dont je ne peux pas dire que je suis une fan absolue de ses tableaux, sauf justement de ses aquarelles de fleurs qui sont vraiment merveilleuses. Elle a été, elle a illustré Les plaisirs et les jours, le premier livre de Proust. Et donc Proust, elle était extrêmement connue, elle aussi. Et donc le livre, enfin Proust a été aussi connu grâce à Madeleine Le Maire, mais aujourd'hui, si on parle de Madeleine Le Maire, c'est évidemment grâce à Proust. Bon, donc c'est l'inverse. J'essaye de montrer un peu le décalage, si vous voulez, qu'il y a. Mais c'est normal, il y a des personnalités aujourd'hui très célèbres qui seront complètement oubliées dans quelques années. C'est un siècle, c'est pas quelques années. Et inversement. Donc c'est ce qui est intéressant. Et je cite Michel Perrault, décidément Madeleine. Oui. Michel Perrault au début à propos de l'histoire. Et finalement, l'historien, c'est aussi ça. Il essaye de. Il est dans une certaine obscurité et il essaye d'écarter. Elle a une très belle formule que naturellement je ne me rappelle pas exactement, mais d'écarter la nuit en quelque sorte. C'est ça l'histoire qui entoure. Le passé.
1: Ah voilà. Au fond, que savons-nous des êtres humains depuis l'origine des temps, s'interroge l'historien Michel Perrault, dites-vous. Pas grand-chose, très peu de choses. L'histoire est une lutte obstinée contre la nuit.
0: Voilà, c'est beaucoup plus beau que mon résumé. Mais cette lutte obstinée contre la nuit, je pense que tout historien, et même si je ne suis pas une historienne, là encore, professionnelle, moi, je suis souvent un petit peu à la marge, mais Michel Perrault m'avait fait un jour l'immense compliment de me dire, comment vous n'êtes pas une historienne? Bien sûr que si vous êtes une historienne, bon, c'est son côté gentil et rassurant, et en tout cas c'est ma grande passion, l'histoire, et je pense qu'en effet c'est une manière de lutter contre la nuit, et c'est un travail incessant, c'est Sisyphe, parce que bien sûr la nuit ne fait que replonger dans l'oubli ce qu'on a essayé de faire apparaître.
1: Alors on va faire une petite pause musicale.

0: Et vous êtes toujours sur Radio Libertaire 89.4, vous écoutez toujours, je l'espère, l'émission Bibliomanie. Aujourd'hui en présence d'Evelyne Bloch-Dano pour Le Parfum des Années. C'est son nouveau livre qui vient de paraître aux éditions Stock dans la collection Manuit au musée. Un livre, Evelyne Bloch-Dano, où figure un portrait de Sarah Bernhardt. Et Sarah Bernhardt a un rôle à jouer aussi dans votre livre. Vous parlez de Sarah Bernhardt avec son phrasé impeccable. Et est-ce que la première note en écriture, pour vous, ça compte cette... placer sa voix, placer son tempo, vous qui êtes une femme speed, comme vous dites, mais peut-être pour l'écriture c'est autre chose, placer son souffle dans les mots dès les premières phrases.
1: Oui, le rythme, je pense que le rythme de la phrase, c'est peut-être ce qu'il y a de plus important dans la prose, hein, enfin en tout cas, et c'est ce qui distingue souvent un écrivain d'un autre. Et quand je lis un roman, si je sens qu'il n'y a pas de rythme, j'ai beaucoup de mal à accrocher, ça m'ennuie, ou je me dis, c'est pas une belle écriture. Alors ça peut être un rythme rapide, ça peut être quelque chose d'un peu sec, ça peut être au contraire, je ne sais pas, Chateaubriand, ou Marcel Proust. Mais là... il y a une cadence presque musicale de la phrase, et c'est vrai aussi d'écrivains, une fois encore, contemporains, qui ont un style plus rapide. On écrit différemment, je pense aussi aujourd'hui, ou peut-être avec un petit peu moins d'adjectifs, un peu moins... mais il doit y avoir une cadence. Et en tout cas, pour moi, c'est vraiment un critère... essentiel. Et la fameuse anecdote, mais qui n'en est pas vraiment une, de Flaubert et son gueuloir, dit son texte, je trouve que c'est très significatif. On n'est pas obligé de tout lire à voix haute, mais moi ça m'arrive de lire à voix haute. Et parfois, quand on me demande de lire un passage, s'il y a une erreur, enfin, vous voyez, un petit placement, je me dis, oh, ça va pas tout à fait. Mais même, vous voyez, une fois que le livre est écrit, ça peut m'arriver, parce que c'est à l'oreille. Alors, vous avez dit, en effet, que c'est un livre visuel, mais il y a aussi le sentiment, il y a l'odeur, il y a l'odorat, il y a l'ouïe, il y a différents sens. Et donc, ce rythme, pour l'écriture, oui, c'est fondamental pour moi.
0: On pourrait aussi parler de partition. Il y a dans une partition des silences, des temps de pause. Il y a des graves et des aigus. Il y a, c'est avec des blancs aussi, des blancs entre les mots. Est-ce que vous écrivez en silence, en musique, j'imagine, en silence quand même, Evelyne Bloch-Dano?
1: Oui, en silence. Et j'ai vraiment... les conversations ne me gênent pas forcément si elles sont... Bon, pas si on est en train de me parler, mais bon. J'ai toujours écrit avec une famille autour de moi, des enfants, des petits-enfants, ils sont pas forcément là dans mon bureau à ce moment-là, mais je peux être interrompue. En revanche, je ne peux plus même lire en écoutant de la musique. Maintenant, j'ai un peu de mal. Je pense que peut-être que j'ai moins de concentration que quand j'avais 18 ans ou 16 ans, parce que je me rappelle faire du thème latin en écoutant les Rolling Stones. Donc, je pense... Et je trouvais ça très stimulant, mais je ne peux plus, et l'écriture c'est quand même autre chose que du thème latin, donc j'ai besoin d'entendre ma propre musique, en fait, tout simplement. S'il y en a une autre, elle interfère, et ça va pas. Et quand j'ai écrit le livre sur Gustav Mahler et Nathalie Bauer-Lechner, donc L'âme sœur, qui est un livre que j'aime beaucoup, c'est vraiment pas modeste de dire ça, mais je crois que c'est mon préféré. Et pour l'âme sœur, évidemment, j'écoutais sans cesse de la musique, mais quand j'écrivais, je n'écoutais pas de musique.
0: Alors, ce qui est aussi intéressant, c'est la notion de visite. Vous êtes une visiteuse de nuit dans ce lieu de la Villa du Temps Retrouvé. Et puis, il y a cette phrase de Sarah Bernard, il y a son ombre ou sa lumière qui plane dans votre texte. Vous citez cette phrase de Sarah Bernard. « J'adore qu'on vienne chez moi. Je déteste aller chez les autres. J'adore recevoir des lettres, les lire, les commenter. Je déteste en écrire. Je déteste les prods mal fréquentés. J'adore les routes désertes, les endroits solitaires. J'adore donner des conseils. Je reste en recevoir. » Je déteste en recevoir plutôt, et je ne me rends jamais du premier coup à un conseil. Ce côté de Sarah Bernard, en retrait finalement, qui attend la visite des autres, il y a un côté réfractaire chez Sarah Bernard.
1: Bien sûr, c'est une rebelle. Hein. C'est vraiment, hein, bon, je n'apprends rien, je pense à personne, mais un personnage incroyable, vraiment extraordinaire, une gloire internationale. C'est la première grande star internationale, en tout cas française. Et si je peux donner un conseil, c'est de lire Ma double vie, les mémoires de Sarah Bernard, parce que c'est très amusant, c'est formidable. Et alors, elle a vraiment... Elle ne cherche pas à se montrer sous son meilleur jour. Par exemple, là, elle dit bien, elle montre bien ses contradictions. Alors, le côté, je n'aime pas aller chez les autres. Enfin, il y a un côté star, une fois encore, hein, chez elle, mais elle se raconte avec une liberté. Alors, je pense que je l'aime pour ça, parce que toutes ces femmes, au fond, dont on a parlé, ce sont des femmes qui revendiquent une liberté. J'aime pas trop l'expression femme libre parce qu'on n'est jamais complètement libre, surtout quand on vit tout de même à une époque qui était plus difficile que la nôtre de ce point de vue-là. Mais en tout cas, ce sont des femmes qui revendiquent leur liberté, que ce soit ces femmes écrivains ou une femme comme Sarah Bernard qui peut finalement imposer sa liberté. En plus, c'est une vraie créatrice, à la fois en tant que comédienne, actrice plutôt, on dirait, si je reprends la différence, c'était Alain Delon, je crois, qui faisait cette différence, mais qui est intéressante, parce qu'elle n'a pas appris la comédie, elle joue d'emblée, enfin, elle est actrice. Elle est actrice, mais elle peint, elle fait de la sculpture, elle écrit, puisque là, le tableau qu'on voit, c'est une pièce de théâtre sur une autre comédienne, Adrienne Lecouvreur, qu'elle interprète, mais c'est elle qui a écrit la pièce. Donc vous voyez, c'est vraiment, il y a quelque chose vraiment d'extrêmement complet, en fait, chez elle. Je pense qu'elle était relativement insupportable pour ses proches, mais elle avait Louisa Béma justement qui était un peu son qui la remettait un petit peu dans le droit chemin par moment.
0: Elles sont très amies d'ailleurs. Hein.
1: Oui, elles sont très très amies. J'ai un peu regretté que le film qui avait été fait sur Sarah Bernard la montrait hystérique. C'est pas du tout une hystérique, mais c'est une femme de feu. Voilà, je dirais plutôt ça.
0: Ouais, vous dites, sa devise « Je veux », celle de Sarah Bernard, quand même, elles sont faites pour s'entendre, elles créent ensemble, avec le peintre Georges Clairin, la société du doigt dans l'œil.
1: Oui. Oui, parce qu'il y a beaucoup d'humour aussi chez elle, et donc c'était l'histoire du un peu de la paille et la poutre, poutre dans l'œil des autres et paille chez nous, donc ça ne manquait pas d'humour aussi.
0: Alors voilà aussi ce qu'elle disait, c'est toujours Sarah. Il me faut un effort de volonté pour reconnaître la justesse d'un conseil et un effort intellectuel pour en être reconnaissante. Je suis d'abord vexée. Ce que montre aussi votre texte, votre livre, Évelyne Bloch-Dano, c'est le fameux adage, on ne naît pas femme, on le devient, mais on ne dépasse tout de suite qui l'on est, on le devient. C'est une interrogation sur le devenir. Et puis on découvre votre itinéraire d'écrivain, de lectrice. Vous nous parlez de vos premières lectures, Lyd, le journal des chic filles.
1: Oui, c'est... Alors ça, j'avais complètement oublié. C'est vraiment en écrivant, je me suis rappelée que mon goût de la biographie est probablement né parce que dans ce journal que plus personne ne connaît, un magazine en fait, il y avait chaque semaine, je pense que c'était hebdomadaire, mais ça devait être hebdomadaire, il y avait une biographie de femme en bande dessinée. Et donc tous ces personnages, Sarah Bernhardt et d'autres, je les ai découverts en lisant ces bandes dessinées. Et donc j'adorais parce que dès que j'avais le magazine, parce que une première fois, vous savez, il y avait des gros albums qui regroupaient. Oui. Différents magazines, enfin des magazines, lignes, tous les Tintins, etc. Et là, c'est mon père qui m'avait offert, rapporté un jour cet album. Et puis ensuite, je pense que j'ai été aussi abonnée. Et les abonnements, c'était important. Mais bon, c'est un autre sujet, mais c'était des journaux pour les petites filles. Et donc, c'était pas mièvre. C'est oui. Ça qui est intéressant. Et j'ai aussi parlé de tous ces journaux féministes de la Belle Époque, parce que c'est quand même une grande époque du féminisme. Oui. Et donc, il y avait plus de 20 revues féministes. Je crois pas qu'on pourrait dire ça aujourd'hui. Hein, Cosette a, je crois, disparu, ou Badlel. Alors, vous me direz, c'est peut-être parce que ces idées se sont un petit peu répandues partout, mais pas sûr. Et qui posent, j'en ai lu beaucoup, parce qu'elles sont accessibles sur Gallica, ça, c'est génial, Gallica. Et souvent, c'est passionnant parce que les questions qu'elles posent sur l'égalité homme-femme, sur le travail, sur la maladie, etc., sur l'accouchement, sont des questions qu'on pose encore. Et donc, voilà. Et ça aussi, c'est pour un peu combattre un cliché, comme si toutes ces dames à jupe longue, bottines et grands chapeaux étaient des bourgeoises qui prennent le thé dans leur salon. Et c'était pas ça, pas du tout. C'est quand même le grand moment du féminisme. Enfin, l'un des grands moments, mais l'un des grands moments du féminisme. Donc ça aussi, ça m'a intéressée, parce que c'était en situation.
2: Oui, c'est le cas de le dire. C'est d'ailleurs le défi aussi. Vous êtes en situation dans cette visite nocturne de la Villa du Temps Retrouvé, Evelyne Bloch-Dano. Mais alors, pour les biographies, vos lectures aussi, ce sont mes premières biographies, des bandes dessinées qui racontaient l'histoire de femmes remarquables. Loye Fuller, Sarah Bernhardt, Alexandra Davendel, Berthe Morisot, Hélène Boucher, Pil Buck, c'est vrai, Suzanne Lenglen et d'autres, telles que l'américaine Elizabeth Blackwell, la première femme médecin, l'une des toute première à proscrire le corset pour des raisons médicales.
1: Ah oui, alors ça m'a... je m'en souviens encore de cette bande dessinée, je crois que c'est celle qui m'avait le plus impressionnée, cette histoire de corset. Et j'ai retrouvé ça avec Nathalie Bauer-Lechner, donc l'amie de Mala, parce qu'elle refusait de porter le corset. Et elle est aux alentours de 1900, hein, aussi, 1890. Et c'était un geste équivalent, vous savez, aux féministes des années 70 qui jetaient leur soutien-gorge et qui ne portaient pas le soutien-gorge. Et bien le corset, quand même, si vous imaginez ces baleines qui vous comprimaient vraiment toute la cage thoracique, c'était une catastrophe. Et ces fameuses femmes qui s'évanouissaient, etc., les pamoisons, c'est qu'elles ne pouvaient plus respirer, tout simplement. Donc, voilà. Donc, Elizabeth Blackwell m'avait beaucoup... je ne sais même pas s'il y a une biographie d'elle, probablement. Je l'avais trouvée formidable. Ça m'avait beaucoup plu.
2: Et puis, il y a un clin d'œil aussi à Ada de Douai. très célèbre pour le cœur innombrable, hein, elle proclame, je crois que c'est elle, hein, je suis socialiste, anarchiste peut-être, je crois au peuple et à la fraternité des peuples. Vous rappelez des figures de femmes comme ça, on ne se rend pas compte parce qu'elles ont été très connues aussi à l'époque.
1: Ah ben oui, bien sûr, Anna de Noailles, elle est membre de l'Académie de Royale de Belgique, elle est célébrée partout, et puis son premier recueil, Le cœur innombrable, là aussi je ne peux que conseiller de lire ses poèmes. Alors, je ne vous dis pas que c'est Baudelaire ou, vous voyez, ou Rimbaud, mais oui, ça a beaucoup de charme et un peu plus que ça. Et Proust lui envoie des tombereaux de compliments, mais Paul Valéry aussi, et pas pour des raisons intéressées, je ne sais pas, physiquement, mais parce qu'elle était en outre fort jolie, mais parce qu'elle est vraiment un grand poète. En tout cas, on la considère comme un grand poète. Et moi, j'aime beaucoup, j'avais déjà cité Le Verger, un de ses poèmes, dans un de mes livres sur les jardins, et là je me suis offert le plaisir, puisque j'étais libre de faire ce que je voulais, d'en citer un poème d'Anna de Noailles pour montrer un petit peu sa veine très sensuelle, très sensible, et une sorte d'agilité comme ça de la plume, très intéressante. Et ça aussi, c'est combattre un peu un lieu commun qui est inexact, comme si toutes les femmes étaient réduites au silence à l'époque. Bien sûr que c'est vrai de beaucoup de femmes qui ne sont pas Anna de Noailles, qui ne sont pas ni de ce milieu, ni, je dirais, qui ont passé privilèges, qui ont peut-être pas ce talent non plus, mais tout de même, il y a des femmes qui sont reconnues pour leur talent. Vous voyez, et c'est important de le dire, c'est quand même, c'est plutôt de notre époque qui les a oubliés, encore que Anna de Noailles, on revient un petit peu à elle aujourd'hui, voilà, c'est quand même réservé à Pifio.
2: Alors, vous... Lors de cette visite de la Villa Noailles, cette nuit passée au musée, Évelyne Bloch-Dadeau, vous dites en décrivant cela, je suis bien consciente de me tenir du côté de Sainte-Beuve quand il affirme que la littérature, peut-on dire autant de l'art, n'est pas distincte ou du moins séparable du reste de l'homme. C'est vrai que vous vous posez, vous êtes quelqu'un qui vous livrait peu, parce que vous dites, j'aurais pu d'y déterrer les morts, j'aime le passé, et quand il s'agit de quand il s'agit de celui des autres. Est-ce qu'on peut dire que l'autofiction, enfin, il se pose le problème à un moment donné, pareil, c'est une lecture, hein, c'est une promenade et une lecture. Problème de l'autofiction qui, pour vous, ne pas, on sent qu'il peut y avoir de l'autofiction dans un texte, mais ça ne doit pas être systématique. Vous n'aimez pas les systèmes, vous aimez la liberté d'écrire, ou que l'écriture vous rejoigne librement dans cette liberté d'écoute.
1: Oui, et je pense que plus j'avance dans mon travail d'écrivain, moins j'aime limiter à un genre. Et c'est ce qui m'a plu ici, c'est aussi ce que j'ai aimé dans L'âme sœur, parce que c'était une biographie avec un gros travail de recherche, etc., des inédits, mais je pouvais me promener dans le livre, et je pense que c'est vers ça que je vais aller, et je pense que ça c'est quand même un privilège de notre époque, et c'est le fait que le genre finalement est devenu fluide, comme on dit. C'est important. Mais de raconter ma vie, enfin, d'abord, voilà, rien d'extraordinaire, mais bon, admettons, j'ai pu aussi, comme tout le monde, avoir des moments qui pourraient être intéressants à écrire, mais j'ai pas forcément envie d'en faire l'objet, voilà, d'un livre. On en a un petit peu parlé. Je pense que c'est autre chose que j'ai envie de raconter. Je suis souvent très fascinée par les autres. J'aime les écouter, même dans le métro. Enfin, j'ai une sorte d'attention qui est tournée vers les autres. Et par conséquent, c'est plutôt ça, mon écriture. Mais j'aime bien, je pense que on peut randonner, enfin, dans la littérature. Et aujourd'hui, c'est ce que j'aime. C'est vraiment ce que j'aime. Et je suis plus réservée sur ce qui est simple. Je me dis simplement, et je le revendique, simplement de l'autofiction. Oui. Je trouve que là, on en a un peu assez, et c'est quand même propre à à la littérature française, parce que si vous lisez des romans étrangers, il y a beaucoup d'imaginaire, il y a des histoires. Alors, vous me direz bien sûr qu'il y a des auteurs français aussi qui ont un imaginaire et qui racontent. Mais si je prends l'exemple d'un auteur comme, je vais citer Pierre Lemaitre, je suis certaine que ce que les gens aiment chez Pierre Lemaitre, c'est que il y a de l'invention, il y a de l'imagination, il y a de la fiction, et il y a des histoires. Mais si Pierre Lemaitre nous racontait, alors peut-être qu'il l'a fait, hein, et qu'il me pardonne, mais c'est un Proustien aussi, Pierre Lemaitre. Mais s'il nous racontait simplement sa vie, peut-être qu'il nous intéresserait moins, ou peut-être que maintenant il nous intéresserait, mais il nous aurait peut-être moins captivés. J'ai pris cet exemple parce que je trouve que c'est un bon exemple de ce que les gens aiment et qui est de qualité.
2: Bien sûr. Et vous montrez aussi, c'est pour ça que des adolescents vont aussi vous lire, parce que je parlais tout à l'heure du devenir. Vous écrivez « Une villa donc pour ma nuit, des meubles et des objets anciens, des tableaux et des sculptures, des installations numériques, un lieu où je pourrais habiter. Je suis bien chez moi dans la villa. » Et peut-être qu'il faut aussi du temps, Evelyne Bloch-Dano, c'est ce que suggère votre livre, pour habiter son écriture, pour habiter sa vie.
1: Oui, il faut du temps pour habiter sa vie. Moi, j'ai quelqu'un qui a pas eu de mal à habiter ma vie, donc soyons honnêtes. Mais pour habiter l'écriture, oui, certainement. D'abord, j'ai publié tard dans ma vie. J'ai écrit très tôt, mais j'ai publié tard. Et donc, il faut s'affranchir des modèles. Et ça, c'est tout de même une conquête. Et c'est un peu une conquête de l'âge. Je pense. Vieillir n'est pas très amusant. Bon. Mais la chose magnifique, c'est qu'on se. Au fond, on est libre quand on vieillit. On est beaucoup plus libre. Alors, si tant est que vous voyez, on n'a pas de soucis physiques. Bon. Mais de santé. Mais sinon, oui, on conquiert une liberté, et donc on peut habiter son écriture parce qu'on peut la laisser vivre. Il y a des gens qui y arrivent très jeunes. Hein. Moi, je pense qu'il m'a fallu un peu de temps. Vous savez, j'ai enseigné longtemps, et je pense que d'enseigner la littérature, c'est à la fois un privilège, une joie, et on accumule un trésor, mais on est un peu prisonnier, malgré tout, je pense, des autres écrivains, de la façon d'écrire, etc. Et donc là, je pense que j'ai trouvé quelque chose qui correspond à ma musique, cette fameuse petite musique dont parlait aussi de l'écriture, dont parlait Proust.
2: Bien sûr. Et aussi, vous laissez habiter par votre écriture, ouvrir vos portes intérieures pour que cette écriture s'écrive aussi en vous. Vous dites « Chaque jour est unique, me suis-je dit, rien ne se répète vraiment. Cette nuit était unique, elle aussi. Freud avait raison. L'éphémère est notre destinée. Il donne sa valeur à notre jouissance et finalement à notre vie. Cette route vers l'éphémère, cet éphémère qui est en nous, qui devient un peu éternel par l'écriture. »
1: Oui, enfin un peu, mais en effet, certainement que c'est une façon de garder quelque chose de cet éphémère, qu'il s'agisse de la vie des autres dans une biographie, de lieux ou peut-être de choses un petit peu plus personnelles. Et c'est pour ça que je suis allée chercher très loin, y compris dans la Bible avec le personnage de Sarah, dont on n'a pas parlé, qui vient... Ça peut paraître un peu bizarre, cette Sarah qui n'est pas Sarah Bernhardt et qui surgit. Oui. Mais elle surgit de la nuit des temps. Et en relisant cette histoire, en fait, l'histoire de Sarah m'a été amenée par le prénom, en fait, oui. M'a portée par le prénom. Et c'est la première histoire dans notre culture d'une femme, une vraie histoire de femme, si vous voulez. Ève, non, c'est bon, elle a pas vraiment d'existence. Mais là, on a tous les composants possibles d'une vie de femme. Bon, il peut y en avoir d'autres, mais en tout cas, on a. Et j'ai trouvé ça passionnant. Et là, je me suis donné cette liberté et je suis restée à l'écoute.
2: Dernière question, Evelyne Bloch-Dado. Est-ce que ce livre vous a changé? Est-ce que vous avez l'impression que cette nuit au musée, donc le parfum des années, vous a changé, modifié?
1: Je pense, alors je vais encore reprendre ce terme, vous allez croire que je le fais exprès, mais c'est sûrement le mot le plus important pour moi de manière générale. Oui, ça m'a donné une liberté d'écriture. Et je suis tellement libre que là, j'ai plusieurs sujets, mais je n'ai pas encore fait le choix du prochain, parce que je veux avancer dans quelque chose... où je pourrais vraiment laisser, là encore, me laisser tranquillement émerger tout ce dont j'ai envie.
2: Merci à vous, Evelyne Bloch-Dado.
1: Merci à vous pour vos questions. J'ai vraiment adoré vos questions.
2: Merci à vous.

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0: Bonjour à toutes les auditrices et tous les auditeurs de Civis Pacem, l'émission de l'Union Pacifiste sur Radio Libertaire. 450 membres de la Global Sumud Flotilla, cette fameuse flottille pour Gaza, qui est composée d'une centaine de bateaux et qui voulait rompre le blocus de Gaza et apporter de l'aide humanitaire aux Palestiniens. Donc ces 450 personnes ont été kidnappées illégalement par l'armée israélienne dans les eaux internationales. Elles ont été violentées, torturées et même mises en scène dans une séquence humiliante orchestrée par le ministre israélien de la Sécurité nationale messianique et raciste, Itamar Ben-Gvir. La vidéo de cette intervention, publiée le 20 mai 2026, a fait le tour du monde des médias. Elle a soulevé l'indignation de quelques gouvernements occidentaux, mais surtout des opinions publiques et même de certains juifs à travers le monde. À leur retour dans leurs pays respectifs, les activistes, qui ont été blessés, traumatisés, certains violés, ont raconté des scènes épouvantables de maltraitance, des maltraitances qu'ils n'imaginaient même pas. Ils ont dénoncé les sévices infligés par les soldats israéliens et ont tout de suite ajouté d'ailleurs que ce n'était qu'un aperçu des traitements infligés aux Palestiniens dans les prisons israéliennes depuis des dizaines d'années. J'étais en Italie quand les prisonniers italiens de la flottille sont revenus dans leur pays, ils étaient environ 25, et ils ont été accueillis à l'aéroport par la presse et les représentants du gouvernement. Il y avait d'ailleurs parmi eux des responsables politiques. Quand ils ont fait le récit de leur détention, les condamnations de la presse italienne, de droite comme de gauche, ont été unanimes. Toutes les chaînes de télévision d'information ont diffusé et commenté les images tout au long de la journée. Le président de la République italienne, le pape, et même la première ministre Giorgia Meloni ont dénoncé les agissements du gouvernement israélien. Alors, malgré la présence d'une trentaine d'activistes français, rien de tel s'est passé, je crois, en France. Pas de soutien du ministère des Affaires étrangères, très peu de réactions par rapport à d'autres pays, d'ailleurs, comme l'Espagne et même la Corée du Sud, où le président sud-coréen Lee Jin-myung a parlé d'une action totalement inacceptable de la part d'Israël. Alors, bien sûr, toutes ces paroles ne servent à rien si elles ne sont pas suivies d'effets. Et pour l'instant, il n'y a pas de réaction d'effet positif. Alors, ces images ont quand même permis d'ouvrir les yeux de celles et de ceux qui hésitaient encore à qualifier le génocide que l'armée israélienne fait subir au peuple palestinien à Gaza. Et également l'épuration ethnique que l'armée israélienne et les gouvernements israéliens font subir au peuple palestinien depuis maintenant plus de 70 ans. Cet état de guerre permanent entretenu par le gouvernement de Netanyahou fait monter bien sûr l'antisémitisme dans le monde et incite les intellectuels juifs à s'interroger sur leur situation. Alors, nous allons écouter le philosophe belgo-américain Michel Feher. Michel Feher a publié un livre explosif qui a pour titre « Redevenir juif » et dans lequel il démonte d'ailleurs le pacte de blanchiment réciproque, entre guillemets, le pacte de blanchiment réciproque, liant les institutions juives, les gouvernements occidentaux et les extrêmes droites. Et il appelle d'ailleurs aussi les juifs de la diaspora à sortir d'une allégeance mortifère à Israël. Alors, Michel Feher a été interrogé le 13 mai 2026 par le journaliste David Dufresne sur sa chaîne YouTube Au Poste. Et je vous propose d'ailleurs d'écouter cet entretien au cours de cette émission, donc Civis Pacem.
1: Vous êtes belge ? Vous êtes juif ? Vous êtes cofondateur de Diagramme.fr.
2: Oui.
1: L'un des penseurs européens les plus rigoureux sur l'extrême droite contemporaine.
2: Merci.
1: Avec Redevenir juif, qui paraît à la découverte, qui est paru la semaine dernière, vous vous adressez aux juifs de la diaspora pour leur dire que le sionisme les a mal protégés et qu'il les expose aujourd'hui à un retournement. Votre thèse centrale, Vous me dites, dès qu'il y a un problème, vous m'arrêtez. Hein.
2: Jusqu'ici, non.
1: Jusqu'ici, tout va bien. Votre thèse centrale, impact de blanchiment réciproque, se serait noué, s'est noué, entre les gouvernements occidentaux, les institutions juives et les extrêmes droites, pacte qui a intégré, pour vous, les juifs dans la blanchité dominante en échange d'un soutien à Israël. Pour vous, ce pacte est en train de craquer, même si... Non, on parlera de la fin du bouquin que j'ai lu ce matin même. Je me suis levé tôt pour terminer votre livre. Une thèse qui a déclenché une petite volée de bois vert quand vous êtes passé à Mediapart, parce que vous avez eu une phrase qui est dans votre livre, qui est extrêmement importante. Et on va parler de cette de votre pensée, de votre regard sur qu'est-ce que c'est que d'être juif, c'est ça, aujourd'hui, qu'est-ce que c'est que la diaspora, qu'est-ce que c'est, quel est votre livre, c'est quoi redevenir juif?
2: C'est une proposition qui est fondée sur quoi? Sur le fait que oui, c'est le sous-titre du livre, depuis quelques décennies les juifs occidentaux, européens, américains, on leur offre un deal, une transaction assez inédite, qui est ce pacte de blanchiment réciproque. C'est-à-dire, c'est quoi ? On leur offre un espèce de blanchiment racial, c'est-à-dire on devient des blancs ordinaires, voire même des blancs exemplaires, ce qui n'a pas toujours été le cas dans l'histoire de l'Occident. Mais en échange, on nous demande quelque chose qui est de dire que, en gros, les blancs sont sympas. C'est-à-dire que, certes, ils ont un passé un peu lourd en termes d'antisémitisme, en termes d'autres racismes aussi d'ailleurs, mais ça ne nous concerne pas directement, si je puis dire. Mais là, ça va mieux. Ça va beaucoup mieux. En tout cas, ça va beaucoup mieux pour les peuples de souche, si on peut dire. Il reste certes un antisémitisme plus virulent que jamais, mais qui est essentiellement le fait des peuples du Sud et des minorités racisées. Donc, ce qui nous incombe à nous juifs, c'est de dire heureusement, nous sommes bien protégés par l'Occident, qui nous a pleinement accueillis et qui, nous accueillant pleinement, apure sa dette sur quelques siècles, un peu en demi-teinte, dans leur rapport à l'antisémitisme.
1: Mais... Michel, je vous arrête, parce qu'il y a beaucoup d'oppositiens et d'oppositiennes qui sont plutôt des podcasteurs, c'est-à-dire qu'ils écoutent et ne vous voient pas. Donc, je m'empresse de dire qu'il y a du sourire, peut-être que ça s'entend dans votre voix, mais il y a du sourire, il y a du second degré, ce qui fait aussi partie d'ailleurs de votre courage, vu la délicatesse du sujet. Donc voilà, pour ceux qui ne sont que dans l'écoute, attention, Michel ne parle pas que au premier degré.
2: Oui, c'est ça. Oh,
1: c'est très important de le dire.
2: Oui, j'ai le...
1: voilà, maintenant,
2: j'ai une mauvaise tendance à faire du discours indirect libre, ce qui évidemment prête à confusion, et donc on peut penser qu'effectivement je parle au premier degré, mais en fait je sais pas, ça ne se voit pas et ça a l'air prétentieux comme ça, mais mon modèle pour écrire ce livre, c'était un peu les lettres persanes. C'est-à-dire cette idée d'arriver dans un environnement et de trouver quand même les discours qu'on y entend assez effarants. Voilà. Donc je reviens à mon pacte de blanchiment réciproque, c'est-à-dire que donc nous, on devient des blancs ordinaires voire exemplaires. Exemplaires pourquoi? Parce que par Israéliens interposés, nous serions particulièrement menacés, nous serions une espèce de d'avant-garde ou d'avant-poste plus exactement de l'Occident dans les pays barbares et donc particulièrement menacés pour cette raison. Et donc ce qu'il nous revient de dire, ce qui nous appartient de dire, c'est du côté des sociétés occidentales, ça va bien, en tout cas des blancs des sociétés occidentales, mais que nous sommes plus menacés que jamais par ce qu'on appelle une nouvelle judéophobie, le mot était de Pierre-André Taguieff, ou un nouvel antisémitisme, c'est l'Anti-Defamation League aux États-Unis qui avait lancé ça dès les années 70, et ce nouvel antisémitisme, il vient essentiellement des minorités racisées et des peuples du Sud. Donc ça, c'est l'échange auquel on doit procéder. Mais comme vous le pointiez déjà, cet échange, évidemment, signifie une modification de ce que signifie l'antisémitisme. Alors certes, on reconnaît que les manifestations, je dirais, traditionnelles de l'antisémitisme n'ont pas disparu. Le rapport des juifs avec l'argent, le fait qu'ils contrôlent les médias, le fait qu'ils s'infiltrent dans les rouages de l'État. Enfin, toutes ces choses-là continuent à exister, bien sûr. Mais essentiellement, ce que nous devons assumer...
1: Ça, ce serait l'ancien...
2: C'est l'antisémitisme... Ce sont les figures de l'antisémitisme habituel, sur lequel on va revenir, j'imagine.
1: Bien sûr, bien sûr.
2: Ça existe encore, pour parler comme Jean-Luc Mélenchon, mais c'est peut-être résiduel, en tout cas dans la population de souche. Mais, en revanche, ce qui est véritablement problématique aujourd'hui, du point de vue de ce que nous devons... confesser, de ce que nous devons avancer, c'est l'hostilité au sionisme, l'hostilité à Israël. C'est ça le nouvel antisémitisme. L'antisémitisme aujourd'hui se déguise, prend la forme de l'antisionisme. Donc ça, c'est ce que l'on doit dire pour mériter d'être blanc, pour mériter d'être pleinement accueilli comme étant, d'une certaine façon, les cautions de l'anti-antisémitisme occidental.
1: Je voudrais tout de suite vous demander qui parle. Là, je sais que j'ai en face de moi Michel Ferrer. Je sais, j'ai oublié de le dire, que vous êtes en fait également franco-américain. Donc, on va voir qu'on va beaucoup parler des États-Unis et pas que de Trump, mais des gens avant lui et autour de lui. C'est absolument passionnant. Mais j'ai donc en face de moi Michel Ferrer, philosophe, auteur de Redevenir juif. Mais qui êtes-vous? Au nom de qui parlez-vous et d'où parlez-vous?
2: C'est une bonne question.
1: Oui. Bah, on n'est pas chez les cons, hein, vous le savez.
2: d'où je parle? Je vous avoue que j'ai jamais pensé, ou je n'aurais jamais pensé, mais je ne suis pas le seul dans ce cas-là, faire un espèce de coming out juif. Non pas que je l'ai jamais caché, évidemment. Et non pas même que... ma judéité, même si je ne suis ni religieux, ni traditionnaliste, ni, comme on le verra, sioniste, ma judéité est floue. Ce serait un espèce de trait distinctif dont je ne veux pas me départir, mais que j'aurais bien du mal à identifier précisément. Et c'est ce qui me semble d'ailleurs intéressant dans la condition diasporique. Donc... je parle de là jusqu'à un certain point, mais pourquoi avoir envie de parler de là? Ça ne m'avait jamais pris jusqu'à récemment. Mais là, il me semble qu'il y a urgence parce que, comme on le verra, le sionisme s'est fondé sur une aversion, une antipathie radicale pour la judéité diasporique, mais pendant longtemps, elle l'a quand même, enfin, les sionistes les ont quand même laissés vivre. Or là, il me semble qu'il y a une espèce de menace existentielle, non pas sur les juifs diasporiques en tant que personnes, mais sur cette condition et sur la culture qui l'a constituée. Il y a une volonté d'en finir avec ça, dans la demande d'allégeance à Israël, il y a véritablement une volonté d'en finir avec cette condition diasporique et les cultures qu'elle a produites. Donc là, il me semblait qu'il y avait urgence, mais encore une fois, je suis loin d'être le seul. On voit, notamment en France, plein de gens, d'intellectuels juifs, qui eux non plus n'avaient jamais, ou elles non plus n'avaient jamais pensé écrire en tant que juifs, parce que c'est même pas forcément à ça qu'ils s'intéressent. Enfin, la question juive ne les a jamais préoccupés dans leur travail, mais qui là se sentent tenus de le faire précisément pour dire, pour le dire de façon un petit peu grandiloquente, pas en notre nom, nous ne nous sentons pas impliqués par le sionisme. Donc, je m'inscris dans cette catégorie de gens-là, si je puis dire, ces juifs qui n'ont pas envie d'être harponnés, d'être assignés à cette allégeance à Israël, qui est d'ailleurs intéressante, en particulier en France, c'est particulièrement intéressant parce que c'est un côté un peu, comment dire, c'est une forme d'anti-dreyfusisme un peu pervers. C'est-à-dire que, une fois encore, on n'accuse pas les juifs, on impute aux juifs, on attribue aux juifs une double allégeance. Hein? Nous aurions une allégeance, enfin si c'est plus à l'Allemagne comme à l'époque de Dreyfus, mais à Israël. Mm-hmm. Sauf que, contrairement à l'époque anti-Dreyfusarde et anti-Dreyfusarde, on ne nous fait pas du tout reproche de cette double allégeance. Au contraire, on nous dit, il faut. C'est très bien. D'ailleurs, c'est ça qui fait de vous un juif, c'est le fait que vous avez une allégeance à l'État d'Israël. Ce qui est quand même extrêmement étrange.
1: Votre propos, votre but, vous le, me semble-t-il, on peut l'accrocher dès le départ, page 10, vous dites « il nous incombe ». Alors, c'est pour ça que je vous ai demandé qui parle, parce que vous dites « nous ». Alors, on comprend quand même que c'est nous, dites-moi si je me trompe, nous, les juifs antisionistes. C'est ça ou pas?
2: Non, les juifs en général.
1: Les juifs en général. Oui, oui, c'est ça. Les juifs en général. Il nous incombe, écrivez-vous, d'anticiper la dévaluation prochaine, donc, de ce pacte, en reprenant notre place dans les cauchemars.
2: Pardon. Si on en est, pardon, je ne me souviens plus de ce que j'ai écrit. Donc, là effectivement, c'est ceux qui se sentent mal à l'aise avec ce
1: c'est
2: pacte.
1: C'est ça. Voilà, oui. C'est pour ça que je parlais de juifs antisionistes. Il nous incombe d'anticiper la dévaluation prochaine, donc du pacte de blanchité dont vous parliez à l'instant, sur lequel on va évidemment revenir. En reprenant notre place dans les cauchemars des suprémacistes de tout poil, même si nous sommes encore bien loin de compter parmi les principales victimes de la nouvelle peste brune qui se répand sur le monde, il est grand temps de contribuer pour notre compte à démoraliser les responsables de son déferlement. Donc les choses sont extrêmement claires, et c'est la raison pour laquelle vous êtes ici, haro sur l'extrême droite, qu'elle soit d'obédience juive ou autre, la question elle est quand même là. Et votre réflexion, c'est comment l'extrême droite a pu récupérer une partie du discours d'institutions juives, de gouvernement israélien. C'est ça votre interrogation. C'est ce qui mène votre travail.
2: C'est ce qu'on voit. Enfin, c'est assez, j'allais dire amusant, mais encore une fois, pour les gens du podcast, c'est peut-être, il faut faire attention à ce qu'on dit, mais enfin, c'est quand même, en tout cas, singulier. Quand on regarde, par exemple, les rapports annuels de la Commission nationale consultative
1: des
2: droits de l'homme, mais on verrait les mêmes résultats dans d'autres pays occidentaux, on se rend compte de deux choses. C'est que plus on va sur la droite dans l'échiquier politique, voire dans les sensibilités politiques, et plus on trouve d'antisémitisme ou de manifestations d'antisémitisme, mais aussi, plus on va vers la droite, et plus on trouve de sympathie pour Israël. Donc on pourrait se dire, tiens, c'est un peu paradoxal, puisque après tout, Israël se présente comme l'État juif ou l'État des Juifs. Donc comment se fait-il que des gens, enfin en tout cas des milieux où l'antisémitisme est encore vivace, sont en même temps les milieux où il y a le plus de sympathie pour Israël. Le but de mon livre, en tout cas au niveau, le but un peu intellectuel de mon livre, c'est de montrer et historique, c'est de montrer qu'il n'y a pas de paradoxe. Que ça n'a rien de paradoxal. C'est ce que je dis au détour d'une phrase, c'est que, en réalité, Israël est le pays le moins juif du monde. Dans la mesure où il est le seul pays au monde qui s'est construit, qui s'est constitué d'une part sur la détestation de la judéité diasporique, mais aussi sur ce projet, cette forme d'ingénierie sociale qui consiste, pour le dire brutalement, à désenjuiver les juifs, c'est-à-dire à extirper leurs conditions diasporiques pour en faire ce qu'ils n'étaient pas, c'est-à-dire des pionniers, des paysans soldats, les seuls qui sont capables de réaliser le projet sioniste. Et quand je dis ça, c'est pas de la provocation. C'est une lecture d'ailleurs qui je suis bien loin d'être le premier à le soulever. Ça vient de la lecture des pères fondateurs du sionisme. De Theodor Herzl à David Ben-Gourion, en passant par Zev Jabotinsky ou David Gordon, le fondateur du Parti socialiste israélien, on voit un déferlement de mépris, de dégoût pour cette condition diasporique. Qu'il voit, c'est ce que dit Ben-Gourion dans une interview qu'il va donner au Monde dans les années 50, qui voit le principal obstacle au projet sioniste. Ce qui veut dire que d'une certaine façon, les raisons pour lesquelles ils ont de l'antipathie pour cette condition diasporique, c'est les mêmes raisons pour lesquelles des gens comme Maurice Barrès, Wilhelm Marr, l'inventeur du terme antisémite et antisémite notoire en Allemagne à la fin du 19e siècle, ou Henry Ford, grand antisémite américain au début des années dans les années 20, c'est les mêmes raisons pour lesquelles ces gens-là détestent les Juifs que l'on retrouve chez les sionistes, c'est-à-dire des cosmopolites, déracinés, qui ont une tendance, d'une part, à la spéculation financière et d'autre part à la subversion communiste. Donc on retrouve déjà le côté judéo-bolchevique. Donc il y a une espèce d'antisémitisme partagé chez les sionistes et chez les antisémites notoires. Donc c'est en cela qu'à mon avis, il n'y a pas de paradoxe au fait que c'est précisément les gens qui sont les héritiers de cet antisémitisme européen de la fin du 19e siècle, qui ont le plus de sympathie pour Israël. C'est la preuve que les sionistes ont réussi leur coup, que leur projet est bien réalisé, puisqu'ils ont fait du peuple israélien le contraire même de ce qu'étaient les juifs diasporiques.
1: Alors, il y a déjà beaucoup de questions dans le chat. Je vais essayer, si vous le voulez bien, les opostiens et opostiens, d'abord de conduire l'entretien et de reprendre ensuite vos questions, parce que il y a un canevas dans le livre, il y a un canevas dans l'entretien, et oui, quelqu'un a dit on marche sur des œufs, et c'est pour ça aussi qu'on fait cette émission. Et marcher sur des œufs, c'est par exemple ce que vous écrivez page 35, qui renvoie exactement à ce que vous êtes en train de dire, bien que là, j'adapte l'entretien par rapport à ce que vous dites. Et c'est une phrase que vous avez prononcée à Mediapart au mois de mars, qui a été abondamment commentée. C'est pour ça que je dis que votre livre, qui est sorti la semaine dernière, est sorti avec une lecture par des gens qui ne l'avaient pas lu, mais parce que vous avez à peu près prononcé cette phrase que vous écrivez, page 35, la dimension proprement antisémite du sionisme. C'est ce que vous venez de dire. Et là, il y a une partie des sionistes, et il y a qui vous sont tombés dessus sur les réseaux sociaux. Il y a aussi l'extrême droite qui s'est régalée. Il y a eu une partie de la fachosphère qui s'est régalée en disant, vous voyez, on vous l'avait bien dit.
2: Vous avez bien dit quoi? J'ai pas vu la fachosphère.
1: Vous avez bien vu, les juifs sont infréquentables. Ils se détestent même. Là-dessus, il y a cette question de la haine de soi qu'on abordera peut-être tout à l'heure. Mais je vous dis ça parce que vous avez dit, je ne suis pas le seul à relever ceci. Peut-être que vous pouvez citer Herzl à un moment donné, puisqu'il y a des phrases précises. Mais il y a aussi des gens, des sionistes, qui vous diraient que vous fourvoyez complètement, que ce n'est pas du tout le sionisme tel que eux le pensent. Alors, qui croire ?
2: Bah, encore une fois, ce que je dis est en réalité assez banal. Il suffit de lire. Il suffit de lire Theodor Herzl, donc le père fondateur, du sionisme, qui dans son livre qui s'appelle tantôt l'État juif ou l'État des juifs explique que du fait de leur absence de racines et du fait de leur condition diasporique et des conséquences de cette condition diasporique, qui sont que ils n'ont d'une part pas de rapport à la terre, mais que d'autre part, étant pris pour des étrangers de l'intérieur, ils n'ont pas toujours ou rarement accès aux véritables postes honorifiques que les gens, auxquels les gens de souche ont accès. C'est d'ailleurs pour ça que Herzl explique dans son journal que lui, il aurait vraiment aimé être un général prussien, mais bon, ça s'est pas fait comme ça, et donc il a son projet sioniste est venu de là. Comment être un général prussien ailleurs, si on peut dire. Et donc, il dit, à cause de leur absence de racines, à cause de leurs conditions diasporiques, eh bien, les Juifs sont portés ou bien à la spéculation financière, ou bien à la subversion communiste. Encore une fois, c'est pas moi qui l'invente, c'est écrit dans son livre. Et que donc, l'objectif du sionisme est double. D'une part, il s'agit effectivement de permettre aux Juifs d'échapper à l'antisémitisme européen, en les déplaçant, en leur permettant de s'installer ailleurs. Mais il s'agit aussi, grâce à cette installation ailleurs, de les débarrasser des stigmates tout à fait intériorisés de cet exil, de cette condition diasporique. C'est-à-dire, il s'agit effectivement de transformer des gens qui sont soit des banquiers, soit des communistes, en paysans, soldats, capables à la fois de cultiver une terre, de défendre un pays, bref, de devenir comment ? Mais de devenir exactement comme les mouvements nationalistes allemands, autrichiens et slaves qui étaient le fer de lance de l'antisémitisme à l'époque. Et donc, dit Herzl, une fois que nous serons en Palestine, une fois que nous serons ailleurs, une fois que nous aurons notre propre pays, eh bien les Européens comprendront enfin que nous sommes comme eux. C'est-à-dire que nous ne sommes pas ces étrangers de l'intérieur, ces espèces de cosmopolites déracinés qui corrodent les identités nationales, mais au contraire, que nous sommes exactement comme des Allemands, comme des Français, et capables, grâce à cela, d'être les sentinelles, c'est encore une citation de son livre.
1: Bravo, j'allais vous citer, voilà. Mais vous connaissez mieux le sujet, évidemment, les sentinelles de la civilisation
2: européenne.
1: C'est le terme. Et ce que vous dites, c'est que cette idée-là de sentinelle de la civilisation, en fait, aujourd'hui, le gouvernement Netanyahou joue cette carte-là à fond. En gros, aider Israël, puisque là, il y a évidemment une confusion entre être juif et être israélien, hein, alors qu'il y a des choses quand même, c'est tout à fait différent. Vous tendez à dire
2: que c'est le contraire.
1: Voilà, vous tendez à dire que c'est même le contraire. Il joue cette carte-là. Nous sommes les sentinelles de la civilisation et, sans le dire, en fait, contre les Arabes. Hein, c'est quand même ça le point de vue. Et c'est là où l'extrême droite de l'Occident arrive en partie pour soutenir Israël en fait contre les Arabes. C'est ça qu'il faut comprendre de ce qui se passe.
2: Ben oui, enfin c'est effectivement le projet est réussi. Ils sont effectivement devenus ce que Herzl espérait qu'ils deviennent. Et avec les effets qu'avait prévu Herzl, c'est-à-dire que les Occidentaux les reconnaissent comme étant les leurs, et reconnaissent qu'ils sont effectivement cette espèce d'avant-poste de la civilisation. Un ancien premier ministre israélien, Ehud Barak, parlait d'Israël comme étant une villa dans la jungle. Hein, c'est-à-dire un espèce de petite oasis de civilisation dans un désert de dictature et de terrorisme. Voilà. Donc, jusqu'à un certain point, c'est un succès. Et ça ne se limite pas à Herzl, parce qu'on pourrait se dire, oui, Herzl, fin du 19e siècle, etc. Mais on retrouve les mêmes propos chez tous les autres pères fondateurs. Par exemple, David Ben-Gourion, que j'ai déjà cité, explique que, et c'est intéressant parce qu'il va l'expliquer à Isaac Deutscher, historien, juif, biographe de Trotsky, communiste dissident, qui vient visiter Israël à la fin des années 50, début des années 60, et Ben-Gourion lui tient ce discours en disant « il n'y a rien de pire que la condition diasporique, ce sont des cosmopolites déraciner, c'est vraiment la pire engeance. Et Deutscher lui dit, oh, c'est amusant ce que tu me racontes, parce que c'est très exactement comme ça que Staline parle des Juifs. Bon. Et il dit, oui, oui, enfin bon. Mais néanmoins, cette animosité, elle est là. Et si si vous lisez le livre qui n'a pas été traduit en français, je crois, de Tom Segev, qui est une biographie de David Ben-Gourion, ça le poursuit. Et c'est ce qu'il dira à ce journaliste du Monde. Nous sommes, le journaliste du Monde lui demande qui sont les principaux ennemis d'Israël. Et il s'attend à ce qu'on lui dise les Arabes, Nasser, enfin, on est dans les années 50, Nasser, les Palestiniens, etc. Et Ben-Gurion lui répond, non, notre principal ennemi, c'est nous. C'est nous, nous-mêmes, en tant que nous sommes encore prisonniers du galout. Le galout, c'est l'exil. L'exil, même lorsqu'on est israélien, l'exil est encore en nous. Et le projet sioniste, c'est extirper ça. C'est extirper cette condition diasporique et ce qu'elle implique.
1: Vous allez jusqu'à dire que les sionistes véhiculent les pires clichés antisémites pour justement faire en sorte que les juifs quittent leur condition, parce que c'est une condition qui est accolée aux pires clichés et que eux-mêmes les véhiculent.
2: C'est ça. Ben oui. Et je dirais, j'allais pas dire ils n'ont pas tort. J'aimerais bien qu'ils n'aient pas tort d'une certaine façon, parce que moi je suis très attaché à cette condition
1: oui,
2: diasporique.
1: Bien sûr.
2: Mais
1: c'est ce que vous défendez dans la deuxième partie du bouquin.
2: Exactement.
1: On y viendra. Bien sûr.
2: Mais ils n'ont pas tort au sens où effectivement, qu'est-ce que c'est le projet sioniste ? Le projet sioniste, il a deux aspects. Le premier, c'est effectivement de créer d'abord un foyer national pour les Juifs en Palestine et ensuite un État indépendant en Israël. Et cet État, c'est un État qui va faire de la colonie de peuplement. Herzl en parle sans le moindre hésitation, évidemment. À l'époque, d'ailleurs, colonie n'était pas un mot qui fâchait. En tout cas du côté des colonisateurs.
1: Bien sûr.
2: Pour faire cela, qu'est-ce qu'il faut faire ? Ben, il faut des gens qui sont capables de valoriser la terre qu'ils occupent, mais qui sont aussi capables d'écarter les autochtones qui y sont. Parce que certes, le sionisme est fondé sur cette illusion, cette fiction que on va installer un peuple sans terre sur une terre sans peuple. Sauf que voilà, il y a un peuple qui est déjà là. Bon, alors on va dire, mais oui, mais enfin, ce sont des nomades. Donc, comme ce sont des nomades, ils peuvent aller ailleurs. Surtout qu'il y a plein d'Arabes partout ailleurs. Donc, comme ils sont Arabes aussi, pourquoi ils iraient pas ailleurs ? Le fait est qu'ils n'ont pas envie de partir et que par conséquent, il va quand même falloir les chasser. Bon, donc il faut un peuple qui est à la fois capable de mettre en valeur la terre sur laquelle il s'installe et en plus de se débarrasser des autochtones. C'est une situation qui a été celle des premiers arrivants, enfin des premiers pèlerins aux États-Unis, des pionniers aux États-Unis, des pionniers en Australie, des pionniers au Canada. C'est un colonialisme particulier. C'est pas le colonialisme.
1: Alors les États-Unis, c'est un colonialisme génocidaire.
2: Exactement.
1: Ça c'est très important. Vous le rappelez.
2: C'est l'idée qu'il faut effectivement faire place nette pour.

0: Anciennement, ce sont quoi? Ce sont des intellectuels, des commerçants. Ils sont tout sauf paysans et soldats. Donc, manifestement, il s'agit de les transformer. Il y a tout un travail d'ingénierie sociale pour les transformer en sionistes. D'ailleurs, dans la même interview, Ben Gourion se plaint. Il dit même, on est dans les années 50, il dit même encore aujourd'hui, les juifs qui viennent ici, ils viennent en tant que réfugiés, pas en tant que sionistes. Donc, tout le travail reste à faire. Donc voilà. Et c'est ce projet-là qui se met en œuvre.
1: Et alors, là, nous sommes dans les années 50, je bouscule toute mon entretien, mais c'est absolument passionnant. Et je vous en prie. Et dans les... c'est un plaisir. Et dans les années 60, il y a justement un changement qui est de dire, ben, finalement, on va exploiter la main-d'œuvre qui est sur place, et c'est ce que vous allez appeler, de mémoire, l'apartheid à visage humain.
0: C'est ça.
1: Ça, c'est très important.
0: Oui. Alors, pour revenir un peu en arrière, un peu théoriquement, il me semble, très schématiquement, on peut dire qu'il y a deux types de colonialisme. Il y a un colonialisme qui vient de ce qu'on pourrait appeler un impérialisme de type libéral, qui était l'impérialisme de la France et l'impérialisme de la Grande-Bretagne notamment, qui est cette idée que nous sommes là, les Français disaient pour notre mission civilisatrice, les Anglais disaient parce que c'est le fardeau de l'homme blanc, pour en fait civiliser le monde, pour apporter la civilisation aux sauvages. Alors, ça peut prendre plusieurs formes, on peut se dire... comme nous sommes supérieurs, qu'ils sont inférieurs, nous avons le droit de les dominer. Ou ça peut vouloir dire, de façon un peu plus plaisante, puisque nous sommes les représentants de l'universel, ben nous devons les éveiller à l'universel et les éduquer, les civiliser. Donc c'est l'idée de se répandre sur le monde, certes de l'exploiter, d'exploiter les gens qui y sont et d'exploiter les ressources, mais avec cette justification civilisatrice. L'autre type de colonialisme, colonialisme de peuplement, pour le coup, qui est celui que l'on voit aux États-Unis, au Canada, en Australie et en Israël, mais aussi chez les bourgs en Afrique du Sud, c'est autre chose. C'est habituellement un colonialisme qui vient de quoi ? Qui vient de minorités réprouvées du pays où ils viennent. Donc ils ne sont pas les agents de la métropole. Ils sont au contraire des exilés qui viennent chercher une deuxième chance dans une nouvelle contrée. Bon. Et leur objectif, c'est effectivement de constituer un État souverain sur ce territoire, mais en inventant l'idée que ce territoire, c'est une terre vierge sur lequel nous, les pionniers, nous avons le droit de nous installer. Et s'il se fait qu'il y a des gens qui sont là, eh bien, on les écartera. Et ça, c'est le projet sioniste appartient à ce deuxième type [S2] Absolument. [S1] De colonialisme. Ce qui veut dire que, et j'en viens à votre question, ce qui veut dire que son horizon de pionniers, c'est un horizon, je dirais, d'épuration ethnique et pas d'exploitation de la main-d'œuvre. D'ailleurs, dès la deuxième alia qui a lieu au début du XXe siècle et qui donc lance véritablement le sionisme, il y a des recommandations très nettes de ne pas faire travailler les Palestiniens. C'est-à-dire, on ne va pas les exploiter. On ne va pas les utiliser comme de la main-d'œuvre à bon marché, voire même pas payée du tout pour faire le travail. Non, non. Le but, c'est d'avoir un État juif où il n'y aurait que des juifs, et par conséquent, on fait le travail nous-mêmes. Ce qui veut dire que on n'est pas là pour les exploiter, on est là pour les chasser.
1: Pour les expulser.
0: Pour les expulser. Ce que vous écrivez. C'est pas la même chose. Ceci dit, après 1967, donc la guerre des six jours de 1967, où Israël gagne cette guerre et par conséquent va occuper la Cisjordanie et Gaza et une partie du Golan. Donc des territoires qui étaient jusque-là, où étaient les Palestiniens et qui étaient juste là, rattachés à la Jordanie, à l'Égypte ou à la Syrie. Et donc, qu'est-ce qu'on va faire avec ces territoires occupés ? Ben, si on respectait le droit international, faudrait les rendre. Et ça, on n'a pas envie.
1: Oui.
0: On veut les garder. Et donc, qu'est-ce qu'on va faire ? Alors, si on les garde, ben, on pourrait donner la nationalité israélienne et faire un État binational avec les gens qu'on vient d'occuper. Bah, ça, on n'en a pas envie non plus, c'est pas l'idée, puisque quand même, on est là pour faire un État juif. Et donc, pendant quelques années, pendant une vingtaine d'années,

0: c'est Moshe Dayan, qui est donc le grand vainqueur de la guerre des Six Jours et ministre de la Défense israélien à l'époque, qui va avoir ce projet. Eh bien non. On change de type de colonialisme. Ce qu'on va faire, c'est on ne va certes pas donner des droits politiques aux Palestiniens, mais on va faire en sorte qu'ils vivent correctement, c'est-à-dire qu'ils puissent travailler, venir travailler en Israël, qu'ils aient même un espèce de minimum de services sociaux, de services publics.
1: Pour éviter la révolte.
0: Pour éviter la révolte. Et on se dit, si on leur donne suffisamment d'opportunités économiques et de garanties sociales, eh ben, ils oublieront leurs revendications politiques. Donc pendant 20 ans,
1: c'est ce que vous appelez de l'apartheid à visage humain. Ben c'est-à-dire, oui. On vous autorise de circuler, enfin, on choisit les trajets et les horaires. Hein,
0: c'est
1: grosso, alors, grosso modo, c'est un peu plus ça. Et
0: exactement.
1: En fait, 87, première intifada, ça met à bas ce système.
0: Exactement, puisque l'intifada, c'est... Les Israéliens se rendent compte, ben non, ils vont pas abandonner leurs revendications politiques. Et c'est ça qui va apparemment donner lieu à ce qu'on va appeler le processus de paix, c'est-à-dire cette idée, bon ben très bien, on va pas, on va renoncer à l'occupation, on va accepter la séparation, et sous certaines conditions, on va même leur accorder un État. C'est donc la fameuse solution à deux États, processus de paix, processus d'Oslo. Sauf que, d'emblée, c'est un processus biaisé, puisque toutes les conditions de la souveraineté nationale ne sont pas accordées. Il faudra que ce soit un État démilitarisé, qui d'ailleurs ne pourra tenir que sur une petite portion de ce qui était la Palestine mandataire. En plus, les Israéliens auront le contrôle de l'eau et de l'électricité. Ils ont commencé la colonisation de la Cisjordanie. Il ne sera pas question de renoncer à ces colonies. Donc, manifestement, c'est un contrat de dupe. La grande question, c'est le retour des réfugiés, c'est-à-dire tous ceux qui ont été expulsés en 1948. Là, il n'est évidemment pas question d'en parler. Ce qui veut dire que c'est un projet qui a l'air comme ça, on va vers la solution à deux États, on va vers la paix et la justice. On est après la fin de la guerre froide, donc il y a cette idée qu'on va vers un monde pacifié, fondé sur le droit international, etc. Mais manifestement, c'est un jeu biaisé et de dupes. Et en fait, ce qui se cache là derrière, et qui sera manifeste à partir de 96, lorsque, après l'assassinat d'Itzhak Rabin, qui était donc la cheville ouvrière de ces accords d'Oslo, après l'assassinat de Rabin, Netanyahou est élu pour la première fois en 96. Et là, c'est clair que on est effectivement, comme dit l'historien israélien Niv Gordon, on est passé d'un principe d'occupation, de colonisation, à un principe de séparation. On veut la paix. On veut la paix, ça veut dire qu'on veut que les Palestiniens nous fichent la paix, c'est-à-dire on ne veut plus jamais les voir.
2: 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J'ai choisi de vous faire écouter le philosophe belgo-américain Michel Feher, qui a publié un livre explosif qui a pour titre « Redevenir juif ». Michel Feher est interrogé le 13 mai 2026 par le journaliste David Dufresne sur sa chaîne YouTube Au Poste.
0: Donc, l'idée, on revient au fond à l'imaginaire de départ, qui est de nouveau un imaginaire de déportation, d'épuration ethnique. Et effectivement, c'est ce à quoi on va assister de façon très larvée, mais on va rendre, l'idée c'est de rendre la possibilité de ces deux États impossibles, en expliquant ils sont impossibles parce que les Palestiniens ne jouent pas le jeu, mais néanmoins, l'idée c'est d'en finir avec ce processus, Netanyahou y était opposé dès le départ, dès les années 2010, les Israéliens vont l'avouer. Il y a un moment, je crois que c'est en 2011 si je me souviens bien, où Netanyahou est invité à Washington par Obama, qui est Barack Obama qui est président à ce moment-là, et Barack Obama rappelle, nous nous sommes pour la solution à deux États, cette solution à deux États doit reposer sur les frontières qui seront la ligne verte, c'est-à-dire les frontières d'avant la guerre de 67. Nous sommes pour qu'on discute du statut des réfugiés, qu'est-ce que ça peut faire, qu'on discute du statut de Jérusalem, qu'on arrête la colonisation. Il dit ça avant que Netanyahou arrive. Netanyahou arrive à Washington et, dans une conférence de presse avec Obama à côté de lui, il explique très simplement, non, il n'y aura pas de solution à deux États. Oui, la colonisation va continuer. Les réfugiés, c'est les autres États arabes qui vont les prendre. C'est pas notre affaire. Et voilà. Et Obama est évidemment très vexé, mais il ne fera rien. Il n'y aura aucune sanction, etc. Et donc, on passe dans un autre moment, un moment où Israël ne cache plus son jeu.
1: Et c'est là qu'intervient ce que vous appelez le mécanisme de blanchiment réciproque.
0: Non, le mécanisme de blanchiment réciproque, il est beaucoup plus ancien.
1: Oui.
0: Il commence en 67. En 67, la guerre des six jours, grande victoire israélienne, qui est la preuve qu'ils sont bien ces sentinelles de la civilisation. Ils ont réussi à défaire toutes les armées arabes, extraordinaire exploit. Ce sont vraiment les guerriers blancs tels qu'on peut les rêver. Bon, ça, c'est un grand pas vers le blanchiment des Israéliens qui montrent qu'ils sont effectivement des Occidentaux exemplaires. Deuxième partie de ce pacte de blanchiment réciproque, c'est dans les années 70. Dans les années 70, en Occident, aux États-Unis et en Europe, une grande chose se passe qui est une reconstruction de l'histoire du XXe siècle. C'est-à-dire, la Seconde Guerre mondiale est repensée du point de vue de la Shoah. C'est-à-dire du point de vue de l'extermination des Juifs d'Europe. Et plus généralement, l'antisémitisme devient le problème de l'Europe au XXe siècle, ou en tout cas un des grands problèmes de l'Europe au XXe siècle. Et ça, c'est l'autre partie du pacte de blanchiment réciproque, c'est-à-dire que là, ce ne sont plus les Israéliens qui deviennent blancs, mais c'est les blancs occidentaux qui disent, finalement, la question juive, c'est la nôtre, c'est notre responsabilité, c'est notre faute, c'est notre culpabilité, et donc, nous demandons aux Juifs de reconnaître que nous avons dépassé l'antisémitisme. La Seconde Guerre mondiale soit repensée du point de vue de la Shoah, que l'antisémitisme et l'importance de l'antisémitisme soient reconnus pour comprendre ce qu'a été l'Europe au XIXe et au XXe siècle, ça me semble un pas dans la bonne direction et très important. Sauf que ça peut être interprété de façon différente. On peut se dire, ce qui est arrivé aux Juifs pendant la Seconde Guerre mondiale, c'est précisément ce qui arrive quand le fascisme arrive au pouvoir. C'est-à-dire, le fascisme, le nazisme, c'est fondé essentiellement, non seulement sur la domination de la société, mais sur la construction d'un ennemi intérieur qui est une menace existentielle et qu'il faut éliminer pour purifier la nation. Donc, on pourrait se dire que ça pourrait être une espèce de modèle pour penser le mal, pour penser, en tout cas, le danger d'une modernité menacée par le fascisme. Mais ça peut aussi être interprété en disant ce qui s'est passé avec les Juifs, c'est l'histoire d'un antisémitisme éternel qui ne concerne que les Juifs. Ce qui veut dire que le « plus jamais ça » n'est pas « plus jamais quelque chose comme le nazisme », mais c'est simplement « plus jamais ça pour les Juifs ». Ce qui, évidemment, permet de justifier les Israéliens qui diront « nous ferons tout ce qui est nécessaire, quoi qu'il en coûte, pour parler comme d'autres, quoi qu'il en coûte pour faire que ça n'arrive plus jamais à nous ». Et donc, là, on a la deuxième partie du pacte de blanchiment réciproque qui se met en place, où cette fois-ci, c'est non seulement la question juive qui devient la question occidentale, la question européenne, ce qui pourrait aller dans la bonne direction, dans une réflexion sur les menaces qui pèsent sur un ordre démocratique et libéral, La manière d'accepter sa dette, c'est de se dire maintenant, il est du devoir des pays occidentaux, pour payer leur dette vis-à-vis des Juifs, de soutenir Israël, quoi qu'il en coûte. Et ça, c'est la deuxième partie de ce pacte de blanchiment réciproque qui se met en place à ce moment-là, et qui va s'accentuer encore à la fin de la guerre froide. À la fin de la guerre froide, lorsque l'ennemi n'est plus le communisme, mais l'ennemi va petit à petit devenir le terrorisme islamiste, etc. Et là, on comprend à quel point il y a un rapport entre les menaces qui pèsent sur l'Occident et les menaces qui pèsent sur Israël. On va assimiler, par exemple, la deuxième intifada palestinienne aux attentats du 11 septembre. Et donc, ça va resserrer encore les liens entre Israël et l'Occident. Mais je termine là-dessus avant de permettre de me relancer. Mais jusqu'à ce moment, enfin je le prends comme ça, mais c'est plus général ce moment, cette conférence de presse de Netanyahou devant Obama, pendant longtemps, jusque dans les années 2010, ce qui est essentiel aussi pour les Européens, pour les Américains et pour les Juifs de la diaspora, c'est de défendre Israël comme étant une villa dans la jungle, c'est-à-dire la démocratie libérale occidentale dans un Moyen-Orient non démocratique. Or, le coming out, si on peut dire, de Netanyahou en 2011, mais qui va devenir de plus en plus net et de plus en plus avoué à partir de 2016, à partir de l'élection, la première élection de Trump, c'est de dire, ben non, nous ne sommes pas du tout une démocratie libérale, c'est pas notre truc. Nous, nous sommes là pour faire le grand Israël. Et le grand Israël, c'est essentiellement reconquérir ce que nous appelons la Judée et la Samarie, c'est-à-dire la Cisjordanie, nous débarrasser de ces gêneurs à Gaza et d'installer le peuple juif comme souverain exclusif sur toute la Palestine mandataire. Et là, ça change la donne, évidemment.
1: Alors, on va venir à aujourd'hui, et où est-ce qu'on en est, parce que c'est l'objet de votre livre, même si dans votre livre, vous revenez exactement comme vous venez de le faire, par l'histoire, et c'est absolument passionnant, et moi, à chaque page, j'ai appris des choses. Néanmoins, je ne vous cache pas ma petite gêne. Comment vous dire ça? Pour moi, la Shoah reste quelque chose d'indicible. Le caractère industriel de ce génocide. Et me fait dire que il y a une particularité quand on aborde cette question-là. Et quand vous parlez de réinterprétation, je viens de mieux comprendre finalement, en vous écoutant qu'en vous lisant, mais je me demande s'il n'y a pas là une forme de mise à distance de cette question-là. Et je m'empresse de dire que la Shoah ne permet pas de génocider à son tour, hein, c'est pas la question. Je dis simplement qu'il y a quelque chose et qu'il me semble que l'humanité, en effet, a une dette. Mais quand je dis ça, je suis à côté ou quoi?
0: Ah, pas du tout. Effectivement, elle a une dette. Il y a une dette. Enfin, l'humanité, pas l'humanité tout entière. L'Occident, je veux dire, ceux qui ont une dette sont ceux qui ont commis la Shoah.
1: Absolument, bien sûr.
0: Donc, l'Occident a une dette. Mais la question est de savoir comment on l'interprète. Mmh. Il y a effectivement une dette qui consiste à reconnaître ce qu'était l'antisémitisme, mais je dirais de quoi l'antisémitisme est le nom. L'antisémitisme, on peut se dire, et ça peut être, et ça c'est ce que font les sionistes, c'est de dire la Shoah n'est que le paroxysme d'un antisémitisme éternel. Ce qui est une manière très non historique de penser les choses. Ce n'est pas qu'il n'y a pas eu de manifestation d'antisémitisme ou de judéophobie précédente, mais elle a opéré selon diverses modalités. C'est pas toujours les mêmes, c'est pas toujours de la même manière, c'est pas toujours pour les mêmes raisons, etc. Donc il y a tout un travail historique à faire de ce côté-là. Mais plus fondamentalement, même si on admet, pourquoi pas, que la Shoah, c'est le mal absolu, et que La notion de pire crime est un peu ridicule parce
1: oui,
0: que
1: bien sûr.
0: Vous avez probablement constaté que le gouvernement du Ghana récemment a fait passer cette motion à l'ONU où il s'agissait de dire que le pire crime de l'humanité c'est l'esclavage. Alors faire une compétition, est-ce que la Shoah ou l'esclavage c'est pire, c'est évidemment grotesque. Ceci dit, ce qui est important dans l'histoire, c'est de montrer que c'est des régimes différents. Je veux dire, l'esclavage s'est fondé, pour le dire très schématiquement, sur le fait qu'il y a des gens supérieurs et des gens inférieurs qui ne sont même pas des humains, et que donc les supérieurs ont le droit de faire ce qu'ils veulent avec les inférieurs. Bon. Ça, c'est un modèle de domination dont l'esclavage est la figure paroxystique.
1: C'est ce que je voulais entendre par l'humanité, c'est-à-dire
0: oui.
1: en fait
0: oui, mais...
1: celle qui domine,
0: oui.
1: hein, c'est les dominateurs
0: non,
1: en fait.
0: Non, mais ça, c'est un modèle.
1: Oui, oui.
0: La Shoah ne fonctionne pas de la même manière. Je veux dire que ce qui a mené à la Shoah, l'antisémitisme qui mène à la Shoah, le problème, c'est pas que les Juifs sont inférieurs. Le problème, c'est que les Juifs sont une race dangereuse. Le fantasme hitlérien, c'est le fait que c'est eux ou c'est nous. C'est-à-dire qu'ils ont un projet de domination mondiale, et cette domination mondiale passe avant tout par le fait d'affaiblir l'Allemagne et de prendre le pouvoir en Allemagne, et après ça, d'étendre leur pouvoir sur le monde, et par conséquent, il faut les éliminer avant qu'ils nous éliminent. Donc, il y a une différence entre un racisme de domination et un racisme de phobie. Celui qui fait qu'il y a des gens que l'on peut traiter... comme des sous-hommes parce qu'ils sont inférieurs et on peut donc les laisser mourir ou les faire mourir parce qu'ils ne sont que des instruments, et des gens qui sont au contraire des espèces de poisons incarnés, des dangers mortels incarnés et dont il faut absolument se débarrasser pour que le bon peuple puisse vivre en bonne santé. Il ne s'agit pas de dire que l'un est pire que l'autre, les
1: non.
0: deux sont totalement monstrueux,
1: Bien
0: mais
1: sûr.
0: Il est important de montrer la différence des régimes, et d'une manière générale, ce qui compte alors avec la Shoah, outre évidemment la mémoire qu'il s'agit de conserver, l'histoire qu'il s'agit de refaire, ce qui compte, je dirais, comme leçon, c'est de s'intéresser à ce principe même de race dangereuse, de phobie, et d'aller le traquer, de le débusquer et de le condamner partout où il se manifeste. Que ce soit au Rwanda avec les Tutsis, qui mène au génocide de 94, et plein d'autres situations,
1: bien sûr.
0: Effectivement, de cette phobie. Donc, s'il s'agit de dire que la Shoah, c'est le mal absolu, à partir duquel on va pouvoir penser tous les mots relatifs, ça me va encore. Mais si l'absolu sert essentiellement à dire... c'est un mal absolu pour les Juifs, et par conséquent, la seule chose qui compte, c'est de faire en sorte que ça n'arrive plus aux Juifs, quoi qu'il en coûte aux autres, là, on se fourvoie.
1: Le soutien à l'État hébreu, écrivez-vous, page 23, cimente les coalitions, avérées ou en cours de formation, entre les partis dits de centre-droit et leurs anciens rivaux ethno-nationalistes. C'est la mécanique du blanchiment réciproque. Et là, j'aimerais vous entendre... pour donner envie à tous ceux qui sont en train de participer dans le chat, qui nous écoutent, les opposiens et les opposiennes, comment on en arrive à des Arnaud Klarsfeld, comment on en arrive, parce que vous prenez cet exemple-là, comment on en arrive à, par exemple, la LICRA qui défend Gérald Darmanin en 2021, qui rendait hommage à Napoléon pour avoir mis, je mets entre guillemets, mis fin aux méfaits des usuriers juifs. Comment on en arrive à ça, c'est-à-dire comment le vieil antisémitisme peut être absous par au prétexte qu'il y aurait un nouvel antisémitisme qui serait bien pire.
0: Bah oui, c'est ça le deal. C'est ça le deal, c'est de dire certes, il peut y avoir des dérapages ici ou là, mais enfin, c'est pas grave, c'est souvent des malentendus, c'est pas important. La seule chose qui compte, c'est effectivement l'antisémitisme qui se dissimule sous l'antisionisme du côté des gens du Sud, des racisés, et de leurs alliés islamo-gauchistes. Bon. Ça, c'est le problème. Et donc, du coup, ça devient assez fatigant pour les juifs diasporiques qui veulent faire leur part du boulot. Parce que, on doit quand même passer beaucoup de temps et dépenser beaucoup d'énergie à dire que les manifestations d'antisémitisme traditionnel, et encore une fois, si on voit les rapports de la Commission des droits de l'homme, on voit que c'est quand même là que ça se passe essentiellement. Les manifestations d'antisémitisme traditionnel qui viennent de la droite, c'est pas grave, c'est un malentendu, ça ne compte pas, c'est à peu près fini. Hein? Et donc, c'est effectivement les deux exemples que je donne qui sont les plus frappants. C'est la LICRA qui vient à la rescousse de Gérald Darmanin quand il publie un petit livre en 2021, où il explique, où il rend, c'est pas le propos, puisqu'il parle du séparatisme islamique, mais au détour d'une page, il explique que, enfin, il rend hommage à Napoléon pour avoir mis fin aux méfaits des usuriers juifs. Et donc,
1: et là, on est clairement dans l'antisémitisme à l'ancienne, enfin le plus clair.
0: Et donc, il y a des gens qui s'émeuvent, y compris des gens sionistes par ailleurs, comme l'historien Pierre Birnbaum, qui a écrit un remarquable livre sur Napoléon là-dessus, et qui dit, mais enfin, comment est-ce qu'on peut dire une chose pareille? Mais la LICRA, elle vient au secours de Darmanin. Elle dit, non, ça avait rien d'antisémite. Il voulait juste remercier l'empereur d'avoir protégé les juifs de la vindicte populaire. N'importe quoi, mais bon. Mais c'est pas que ça. Plus extraordinaire encore, quand Donald Trump est réélu en 2024, Elon Musk, qui était son acolyte à l'époque, qui le redevient d'ailleurs ces jours-ci, qui était son acolyte à l'époque, est tellement enthousiaste que au moment où il y a une cérémonie d'investiture où il participe, il termine son allocution par un salut nazi.
1: Non, ce n'est pas un salut nazi, hein, je vous rappelle que c'est un geste maladroit dans un moment d'enthousiasme. Vous ne citez pas Page 20, je ne sais plus qui dit
0: c'est
1: ça.
0: L'Anti-Defamation League, c'est-à-dire l'équivalent de la LICRA aux États-Unis.
1: Voilà, un geste maladroit dans un moment d'enthousiasme. Ouais. C'est-à-dire que, voilà, on en est là. C'est-à-dire, la justification du pire, enfin, salut nazi, ben voilà. Oui. Alors, on se souvient tous des polémiques, mais voilà. Et donc.
0: Et pourquoi ils font ça? Parce que, par ailleurs, Elon Musk et Gérald Darmanin sont de farouches défenseurs du droit d'Israël à se défendre. Et que par conséquent, puisqu'ils sont sionistes, ben on va excuser tous leurs petits dérapages par ailleurs. Donc ça, c'est ce point maximal de ce pacte de blanchiment et des efforts qui sont faits de part et d'autre pour qu'il tienne et pour que tienne cette notion de nouvel antisémitisme.
1: Vous appelez ça des postures cocasses. J'aime aussi votre légèreté parfois, parce que sinon on s'en sortirait pas, tellement c'est épouvantable. Mais j'aime votre approche par rapport à ça, parce que c'est vrai que...
0: Mais c'est le côté l'être personne.
1: C'est ça.
0: C'est effarant.
1: C'est effarant. Mais alors vous nous posez la question, il convient alors de se demander comment les juifs de la diaspora s'accommodent de la condition qui leur est assignée. C'est-à-dire comment ils s'accommodent de cette idée que il faut aller défendre le pire au prétexte que on défend Israël.
0: Voilà. Oui. Et donc c'est intéressant parce que il y a trois manières de réagir à ça. Dont une qui est en train de disparaître. Je m'explique. La première manière, c'est de dire, c'est pas rigolo tous les jours de défendre un État qui pratique l'apartheid, qui rêve d'épuration ethnique et qui se lance dans les politiques génocidaires. Enfin, si c'est le prix de la blanchité, c'est ce que disait Serge Klarsfeld, le père d'Arnaud, oui, en disant moi je crois plus que le Rassemblement National est dangereux aujourd'hui, alors que pourtant j'ai passé ma vie à chasser les nazis. Pourquoi? Parce que s'il arrive au pouvoir, certes ça risque de pas être rigolo pour les autres minorités, mais pour les juifs ça va bien se passer. Or moi je ne suis comptable que de ça, et donc du coup ça ne me pose pas de problème. Bon, alors il y a des gens qui peuvent se dire d'accord. Si c'est le prix de notre intégration ou de notre exemplarité en tant que Français ou blanc exemplaire, tant pis, on paye le prix.
1: Bon, là, vous donnez d'autres, que ça s'appelle le rendez-vous des droites. Vous donnez d'autres exemples. La présence de Le Pen et de Zemmour à la marche pour la République et contre l'antisémitisme, on s'en accommode. La présence de Bardella à la conférence internationale de lutte contre l'antisémitisme organisée par le ministre israélien de la diaspora il y a quelques temps. Oui, voilà. Oui. Donc c'est-à-dire que l'extrême droite française a mis la main là-dessus.
0: Absolument.
1: Et vous essayez de comprendre pourquoi.
0: Absolument.
1: Et comment?
0: Bah oui, enfin, on voit bien pourquoi et on voit bien comment. Je veux dire, ça, c'est assez clair. Manifestement, les extrêmes droites sont très sincèrement admiratives de la manière dont les Israéliens se comportent avec les Palestiniens. Ils rêveraient de faire la même chose avec les immigrés ici, après tout. De ce côté-là, Israël n'est pas une sentinelle de la civilisation, c'est un poisson pilote. C'est-à-dire ce qu'ils font déjà, c'est ce que les extrêmes droites rêveraient de faire pour leur compte ici. La même idée d'une Europe forteresse qui se permettrait de régénérer les bons peuples européens en pratiquant l'épuration ethnique. Donc, on ne voit pas pourquoi Israël ne leur plairait pas. Et d'ailleurs, on peut imaginer que si Barrès ou Marr ou Henry Ford voyaient aujourd'hui les exploits de l'armée israélienne, ben, ils ne reconnaîtraient pas leurs juifs, manifestement. Donc voilà, donc de ce côté-là, il n'y a pas de problème. Donc effectivement, il y a des juifs qui sont prêts à payer ce prix-là. Mais il y en a d'autres, parce que le problème, c'est que, encore une fois, c'est ce que je disais tout à l'heure, pendant longtemps, on a vendu la fiction d'Israël. Certes, il y a certaines brutalités, mais enfin, ça reste quand même la seule démocratie libérale de la région. Elle est des nôtres. Bon. Là, c'est manifestement plus tenable. Donc, il y a par ailleurs de plus en plus de juifs.
1: Ah, attendez, parce que je vois où vous voulez revenir sur le fait que peut-être vous avez envie qu'on est courte, mais vous avez le temps formidable parce que avant qu'on aille sur le fait que il y a une réaction à ce hold-up réactionnaire, on pourrait dire, je voudrais qu'on aille dans le détail aussi sur ce que vous appelez le Israël comme poisson pilote parce que c'est pas uniquement par rapport aux Palestiniens, mais pas uniquement. Vous dites que le rôle croissant d'Israël comme précurseur pour les droites occidentales post-libérales, ça va par jusqu'où on peut profiler l'ennemi intérieur, les tests des limites du recevable dans le traitement des populations réputées dangereuses, la sursurveillance, et peut-être que vous pourriez nous parler du super Sparte. Je ne savais pas que Netanyahou se comparait à ça, et ça me semble important, mais en vous lisant, ce qu'on comprend, c'est que dans la défense d'Israël, il y a cette idée de l'amour pour une société extrêmement fliquée, militarisée, sursurveillée, qui est le rêve de toutes les extrêmes droites de ce monde, en fait.
0: Oui, oui. Bah oui, de ce côté-là, voilà. Ils pratiquent ça depuis longtemps. Je crois que Sparte, je vais me le réserver pour un petit peu plus tard.
1: D'accord.
0: Parce que là, il faut passer par les États-Unis pour ça.
1: Ah, mais, oui, c'est vrai.
0: Mais vous m'aviez posé la question sur comment les Juifs se débrouillent avec ça.
1: Voilà.
0: Donc il y a ceux qui disent, si c'est le prix à payer pour la blanchité, je le paye. Mais il y a une portion de plus en plus grande de Juifs qui trouvent ça intolérable. Ça se voit moins en France qu'ailleurs, mais aux États-Unis, c'est assez remarquable. Il y a plus de 70% des Juifs de moins de 40 ans qui déclarent, et c'est un euphémisme, n'avoir aucun attachement à l'égard d'Israël. Il y a plus de 50% d'entre eux, selon les enquêtes d'opinion, qui estiment que ce qu'Israël fait à Gaza, c'est un génocide. Des Juifs, hein, pas la population générale. Il n'y a pas que l'électorat démocrate à 70% a plus de sympathie pour les Palestiniens que pour les Israéliens. Et c'est même vrai le jour même d'ailleurs où Trump a lancé Trump et Netanyahou ont lancé leur offensive sur l'Iran et le Liban. Paraissait cette enquête d'opinion où pour la première fois dans l'histoire des États-Unis, toute la population américaine, toute tendance religion et tendance politique confondues, avait plus de sympathie pour les Palestiniens que pour les Israéliens. Ce qui, quand même, aux États-Unis, n'est pas rien. Bref, il y a de plus en plus de Juifs pour qui le pas en notre nom devient fondamental. C'est le cas d'organisations comme Jewish Voice for Peace aux États-Unis. Il y a des organisations qui ont moins d'écho, mais qui font le même travail ici,
1: comme
0: CEDEC et l'Union française des Juifs pour la paix. Mais aux États-Unis, c'est très net. Que les choses sont en train de bouger radicalement.
1: Justement, Isdaril vous demande pourquoi ça se voit moins en France. Y a-t-il des explications à ça?
0: C'est une bonne question. Je pense que la droitisation de la population juive en France s'opère depuis longtemps. Aux États-Unis, même si être démocrate, c'est pas forcément le signe qu'on est de gauche. Néanmoins, 70-75% des Juifs continuent à voter démocrate. Donc, traditionnellement, c'est un groupe, c'est une minorité qui est plutôt à gauche ou au centre-gauche. Donc, il y a un terreau un petit peu plus fertile de ce côté-là. En France, effectivement, c'est beaucoup plus lent. C'est beaucoup plus lent, effectivement. Pourquoi je ne sais pas. Il y a beaucoup de raisons. A priori, je ne vais pas m'avancer là-dessus parce que je ne suis pas un spécialiste de ça. Il faudrait voir des sociologues qui s'y intéressent. Mais c'est vrai que la droitisation de la minorité juive en France est déjà ancienne, est assez nette. Enfin, elle commence en 67 avec la guerre des Six Jours et ne cesse de s'accentuer depuis.
1: Alors, vous vouliez, et moi aussi d'ailleurs, qu'on fasse un tour...
0: Mais pardon, je voulais juste finir sur, oui. sur les trois positions des Juifs par rapport à la situation.
1: Okay.
0: Il y a donc ceux qui continuent à payer le prix de la blanchité, il y a ceux qui disent pas en notre nom, mais il y a des gens qui aimeraient pouvoir tenir position intermédiaire.
1: Les debout.
0: C'est-à-dire des gens qui aimeraient, qui sont au fond... je dirais pas la majorité, mais une part importante de gens qui se définissent ou bien comme sionistes libéraux, sionistes de gauche, voire non-sionistes, mais pas anti-sionistes non plus, et qui aiment dire « Oh, moi, vous savez, je suis pour la solution à deux États, je déteste le Hamas, mais je déteste aussi les suprémacistes juifs comme Ben Gvir et Smotrich, donc nini. » Donc tout ce ninisme. Or, ce ninisme-là, il ne tient plus. C'est ça qui ne marche plus. C'est-à-dire que dans un pays, Israël, où 85% de la population approuve ce qui a été fait à Gaza, ou 85% de la population juive d'Israël, où 47% d'entre eux étaient même pour l'extermination de la population de Gaza, disant que ce sont tous des terroristes invétérés, dans un État qui a proclamé en 2018 qu'il était l'État des Juifs, et que seuls les Juifs pouvaient y exercer la pleine souveraineté, donc c'est officiellement un État ethno-religieux, dans ce contexte-là, ça n'a plus beaucoup de sens de dire « Oh, mais vous savez, il y a un camp de la paix en Israël, on va y arriver à une solution à deux États, il faut juste se débarrasser des extrémistes des deux côtés, etc. » Ça ne tient plus. C'est le seul avantage du fascisme, c'est que ça force à choisir. Il faut choisir son camp. Et donc, c'est là où les choses vont se durcir, et c'est là où on voit d'une part des gens, et je crois que je viens de là, je ne me suis pas toujours défini comme anti-sioniste. J'ai longtemps été un non-sioniste. C'est-à-dire qu'à la fois, j'avais de l'antipathie pour le sionisme, parce que j'ai de l'antipathie pour toutes les pour tous les nationalismes et tous les ethnonationalismes, mais je trouvais que, bon, pourquoi est-ce que j'aurais plus d'antipathie pour ce nationalisme-là que pour un autre? Bon. Mais il vient un moment, dès lors que ce coming out illibéral ou néofasciste israélien est là et se manifeste dans des faits absolument épouvantables, là, c'est plus possible, il faut choisir. Ou bien on adhère à ça, ou bien on fait comme les anciens impérialistes britanniques qui ont dit « right or wrong, my country », qu'ils aient raison ou pas ou tort, c'est mon pays et je les défends, ou bien alors, si on a quelques principes démocratiques, humanistes, je sais pas quoi, ben là, il faut appeler un chat et un pays génocidaire, un pays génocidaire. En gros, la première partie de mon livre, c'est sur ce pacte de blanchiment sur lequel nous nous sommes longuement étendus. La deuxième partie, c'est que j'essaie d'expliquer que ce pacte de blanchiment, il est sur le point de se corroder, voire de se rompre.
1: Voilà.
0: Pas seulement parce que les gens sont à gauche et par conséquent ont décidé que pas en notre nom et qu'on refuse ce que fait Israël au nom de principes démocratiques, socialistes, libéraux, tout ce que vous voulez, mais aussi parce que c'est MAGA, c'est-à-dire le mouvement de Trump lui-même, qui est en train de, sinon de se rompre, en tout cas de se fissurer sur cette question. Et ça, c'est très intéressant parce que c'est... Je viens à Buchanan dans...
1: Oui, bien sûr, bien sûr, bien sûr.
0: Mais c'est très intéressant parce que c'est le grand paradoxe de la situation. Lorsque Trump arrive au pouvoir, et encore plus quand il revient au pouvoir en 2024, quand il y arrive en 2016 et quand il revient au pouvoir en 2024, dans un premier temps, pour Netanyahou, pour les Israéliens, c'est un immense soulagement. Non seulement c'est quelqu'un qui va nous soutenir autant, sinon plus, que son prédécesseur Joe Biden, mais en plus, il nous libère de la nécessité de dire que nous sommes une démocratie libérale, que nous voulons la paix, etc., etc. Non. Grâce à Trump, on va pouvoir dire clairement qui on est, ce qu'on veut, c'est-à-dire le grand Israël, et un grand Israël où la Cisjordanie, ce sera devenu la Judée et la Samarie, ce sera annexé, où Gaza sera devenu une riviera ou une zone tampon, et où en plus, on aura le droit de s'installer en Syrie et en Liban pour faire des zones tampons pour se protéger. Et on peut le dire ouvertement, parce que de même qu'il s'agit de rendre la grandeur à l'Amérique, il s'agit de construire le grand Israël. Donc, on peut dire, formidable, on a gagné. Là, en plus, les États-Unis, non seulement nous soutiennent, ce qu'ils ont toujours fait matériellement, mais en plus nous soutiennent sans poser des conditions où il faut faire semblant qu'on est des libéraux, qu'on veut la paix, des choses de ce genre. Formidable. Sauf que, le problème, c'est que... et pourquoi c'est comme ça? Parce que il y a de grandes ressemblances entre America First ou MAGA, Make America Great Again, chez Trump, et l'imaginaire israélien. C'est-à-dire qu'on est effectivement, qu'est-ce que c'est le Trumpisme, qu'est-ce que c'est MAGA au départ, en tout cas dans sa formule pure America First, c'est l'idée que les États-Unis doivent cesser de prétendre qu'ils exportent la démocratie partout dans le monde, ça c'est fini ces histoires. Et par conséquent, ils doivent même cesser de se mêler des affaires du monde, sauf pour assurer que leurs intérêts sont préservés. Mais la tâche à accomplir, c'est une tâche de restauration et de régénérescence. Les États-Unis doivent redevenir grands, ce qui veut dire qu'ils doivent redevenir blancs, ce qui veut dire qu'il s'agit de se débarrasser de populations halogènes qui affaiblissent le pays, toujours le vieux truc fasciste de l'ennemi intérieur, qu'il s'agit aussi de prendre ses aises et de reconquérir ce qui devrait nous revenir. C'est la nouvelle idée. Il y aurait peut-être le canal de Panama, le Groenland, peut-être même le Canada. On pourrait s'étendre un peu. Après tout, les Russes le font avec l'Ukraine. Il y a le monde russe. Donc pourquoi pas nous? Donc, expansion, régénérescence par la purification et contrôle de l'étranger proche. C'est la fameuse, le fameux truc, après l'enlèvement de Maduro au Venezuela, le département d'État affiche cette photo, où on dit ceci est notre hémisphère. Bien. Donc ça, c'est l'idée d'America First. Et ça ressemble effectivement à l'idée du grand Israël, c'est-à-dire là aussi, expansion, purification ethnique et contrôle de l'étranger proche. Grande ressemblance, grande similarité. Sauf que qui se ressemble ne s'assemble pas toujours. Parce que si on est logique, et donc, pardon, je fais quand même mon petit détour par Buchanan, puisque vous m'en avez parlé, c'est que cette vision de l'America First, elle est effectivement initiée, ou en tout cas popularisée, à la fin de la guerre froide, par ce type qui s'appelle Pat Buchanan, qui était un journaliste d'extrême droite, mais qui néanmoins a travaillé pour Richard Nixon, il était son secrétaire aux médias, qui a travaillé pour Ronald Reagan, bref, qui était admis comme un espèce de journaliste parfaitement mainstream aux États-Unis, mais qui néanmoins était férocement raciste, ouvertement antisémite et surtout radicalement antisioniste. C'est-à-dire, ce qu'il explique, c'est qu'à la fin de la guerre froide, c'est, bon, que on s'occupe des affaires du monde tant qu'il y avait la menace communiste, je peux comprendre. Mais maintenant que l'Empire soviétique c'est fini, la tâche de l'Amérique, c'est de se régénérer selon les trois modalités de l'expansion, de la purification et du contrôle de l'étranger proche, mais pas plus. Et puis en finir avec cette idée de répandre la démocratie sur le monde, parce que quand on fait ça, eh ben il y a les immigrés qui veulent venir aux États-Unis parce que c'est si formidable, et ça c'est la dernière chose qu'on veut. Bon, donc Buchanan dit non, il faut arrêter ça. Avec la fin de la guerre froide, maintenant on s'occupe de nous et on s'occupe d'America First. D'ailleurs, c'est lui qui relance l'appellation. Or, que voit-il que dès 1990, George Bush père lance la première guerre du Golfe. Puis après ça, son fils lancera la seconde. Et lui va être furieux et complètement se révolter contre ça. On gâche absolument toute la chance extraordinaire qu'on a avec la fin de la guerre froide. Et pourquoi est-ce qu'on fait ça? Ben pourquoi est-ce qu'on fait ça? C'est parce que on ne sert pas vraiment nos intérêts à nous, on sert les intérêts des Israéliens par le biais des Juifs néoconservateurs qui sont les chevilles ouvrières du gouvernement et du Parti républicain. Donc lui, il va effectivement être très virulemment contre la guerre du Golfe, puis après ça contre la guerre d'Irak, mais à chaque fois en disant, si on l'a fait, c'est parce qu'on est manipulé par les Israéliens et derrière les Israéliens, il y a les Juifs qui complotent contre nous. Donc lui, il est à la fois, contrairement à Bardella ou à Marine Le Pen, qui sont à la fois antisémites traditionnels mais totalement sionistes, lui, il est plus cohérent, il est à la fois antisioniste et antisémite. Si les sionistes sont tellement problématiques, c'est parce qu'ils sont juifs, au fond, et que les Juifs font ça, ils font que nous embêter et servir leurs intérêts au lieu des nôtres. Bon. Or, avec Trump et avec le Trumpisme, on revient à America First. Donc, il y a une espèce de retour. C'est pas que ça. Le Trumpisme, c'est une coalition. Il y a d'autres mouvements. Mais il y a une forme, en tout cas, pour ce qui est de la politique étrangère, il y a une forme de retour au paléoconservatisme. En tout cas, c'est ce qui était promis. Or, que voit-on? Que, encore une fois, sous influence israélienne, les États-Unis se mettent à bombarder l'Iran en juin dernier, et puis remettent ça en février maintenant. Donc Tucker Carlson, qui est lui aussi un journaliste devenu influenceur, particulièrement influent d'ailleurs,
1: qui au départ était plutôt mainstream, hein, même il est sur, enfin oui, CNN, hein, oui, on peut pas faire plus, voilà.
0: Il est même sur MSNBC plus.
1: MSNBC qui est plus.
0: Mais il est l'homme de droite de
1: l'homme de droite, voilà, l'homme de droite, le bon client de droite de la chaîne démocrate, on va dire, et pour arriver aujourd'hui influenceur sur X.
0: Il était surtout le présentateur vedette de Fox News.
1: De Fox News,
0: pendant 13 ans. Après ça, il était même il s'est un peu disputé avec Fox News, notamment parce qu'il trouvait qu'il ne soutenait pas assez le Trumpisme, ce qui est quand même.
1: Et là, il se retourne.
0: Et lui, alors il a toujours eu un petit peu cette tendance, mais là, tout à coup, il se dit, c'est un moment buchananien, c'est un moment néo-paléo-conservateur. Et lorsque Trump lance sa première guerre contre l'Iran, en tout cas soutient la guerre israélienne contre l'Iran en juin dernier, c'est là où il dit, c'est pas possible, on nous avait promis America First, or qu'est-ce qu'on voit? On se comporte comme de vulgaires néoconservateurs, on se remet à envahir les autres pays, c'est tout le contraire de ce qu'on devrait faire. Par ailleurs, je veux dire, c'est pas un doux, hein, Tucker Carlson. Tucker Carlson, il croit au grand remplacement. Il pense qu'il faut purifier les États-Unis. Il applaudit Trump quand Trump envoie la police des frontières faire des déportations massives. Tucker Carlson, il veut renvoyer les femmes à la maison. Tucker Carlson, il veut persécuter les trans et une politique homophobe. Donc, il est vraiment à la droite de la droite de la droite. Mais au niveau de la politique extérieure, quand on l'écoute parler, on a l'impression d'entendre parler un gauchiste. Et qui parle de la monstruosité d'Israël, qui commet un génocide, que moi, en tant que chrétien, je ne peux pas supporter ça, etc., etc. Bon. Mais ce qui est remarquable, c'est que le discours de Carlson, donc ce discours néo-paléo-conservateur, il est parfaitement cohérent. Puisque qu'est-ce qu'il nous dit? Il nous dit, America First, c'est quoi? C'est, on veut retrouver la grandeur de l'Amérique. La grandeur de l'Amérique, c'est une Amérique blanche, chrétienne, et qui s'occupe des siens et éventuellement de son environnement proche. Allez, je veux bien l'idée de notre hémisphère, notre continent. Mais si ça c'est le programme, pourquoi est-ce qu'on dépense tellement d'argent et on passe tellement de temps à servir les intérêts d'un pays, un, qui n'est pas en Amérique que je sache, Israël, et deux, dont les habitants, la grande majorité des habitants, ne reconnaissent pas Jésus comme leur sauveur. Nous, on est une nation chrétienne blanche. Donc pourquoi est-ce qu'au lieu de s'occuper de nos intérêts, on s'occupe des leurs? Ça, c'est le discours de Carlson, et c'est un discours qui a de plus en plus de poids dans la constellation MAGA, dès lors qu'ils ont une certaine cohérence.
1: Est-ce que je synthétise trop si je vous dis que la bonne nouvelle, en vous lisant, c'est que toutes les extrêmes droites ne se rejoignent pas, finalement. Est-ce que c'est ça que vous voulez dire?
0: Oui.
1: Sur la question du blanchiment réciproque, voilà. Et voilà.
0: C'est une bonne nouvelle, enfin, c'est une bonne nouvelle conditionnelle. Je veux dire, c'est une bonne nouvelle que MAGA craque. On ne peut que s'en réjouir. Bon. Là où je suis quand même un petit peu provocateur, c'est de trouver que c'est une bonne idée, que c'est une bonne nouvelle, que on ait enfin une extrême droite à la fois antisémite et antisioniste. Et ouvertement. Mm-hmm. Pourquoi c'est une bonne nouvelle? Bon, c'est pas nécessairement une bonne nouvelle en soi,
1: non,
0: mais
1: c'est
0: une bonne nouvelle comme signal d'alarme.
1: De clarification.
0: De clarification et de signal d'alarme. C'est-à-dire que, comme on l'a vu précédemment, pour de nombreux juifs, pas que bien sûr, mais pour de nombreux juifs, la politique israélienne est intolérable. Donc, on cesse de soutenir Israël parce que on est démocrate, libéral, de gauche, socialiste, je ne sais pas. Toutes ces raisons. Contre l'épuration ethnique, contre le génocide, c'est pas trop difficile. Ça, c'est une première chose. Mais comme on a vu tout à l'heure, il y a quand même un certain nombre de juifs, et en France, je crois qu'ils sont majoritaires, pour qui payer le prix du blanchiment, même si c'est un peu pénible, ça vaut la peine quand même. Or là, l'arrivée d'une droite à la Tucker Carlson, ça me permet de dire, même si vous êtes prêt à sacrifier votre âme pour avoir la blanchité, l'idée de continuer à sacrifier votre âme sans en avoir les bénéfices, est-ce bien raisonnable? Or, il me semble, pour parler comme les nazis, que, en tout cas pour ce qui est de l'extrême droite, l'avenir leur appartient. C'est-à-dire qu'il y a une beaucoup plus grande cohérence au discours de Tucker Carlson qu'au discours qui essaye de mélanger la chèvre néoconservatrice avec le chou MAGA. Ce qui veut dire que, aussi longtemps que Trump sera au pouvoir, lui a su trop de liens personnels, politiques et économiques avec aussi bien des sionistes chrétiens que des sionistes juifs. Donc je ne pense pas que lui lâchera Israël. Mais si MAGA survit à Trump, surtout si MAGA survit à Trump dans sa modalité J.D. Vance, son vice-président, là je pense que la grande alliance américano-israélienne ne sera plus là pour longtemps.
2: Vous venez d'entendre une partie de l'entretien du philosophe belgo-américain Michel Feher avec le journaliste David Dufresne, sur sa chaîne YouTube Au Poste. 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Nous sommes à la fin de notre émission, alors je vous dis à la semaine prochaine. Ciao, ciao.

0: 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Et qui, voilà, c'est Jeudi Noir qui commence donc, sur Radio Libertaire, je sais plus ce que j'ai dit. Et Jean-Mathias m'a déconcentré, c'est de sa faute. Et donc, ce soir, c'est Jean-Mathias qui va nous présenter un livre de Simone Veil. Donc Simone Veil, W-E-I-L, c'est la philosophe, pas la femme politique morte il n'y a pas très très longtemps. Et donc, femme politique de droite, oui, et donc Simone Veil, bon, j'imagine que la plupart de nos éditeurs et nos auditrices en ont entendu parler. C'est donc une philosophe du début du XXe siècle, qui a été formée par le philosophe Alain, entre autres, mais dont elle s'est éloignée sur pas mal de sujets, et c'était une femme, une philosophe extrêmement brillante, voire illuminée, si j'ose le jeu de mots. Et mais qui dans l'action politique a été toujours extrêmement déterminée. Et donc après avoir été brièvement professeur de philosophie dans une campagne plutôt abandonnée où elle s'est donnée à fond, non, parce qu'elle se donnait pas relativement. Simone, elle y allait à fond. Et et donc, après avoir été une prof de philo très très investie, très très sacrificielle et tout, elle a fait tout un tas de choses. Et en particulier, elle s'est, avant même les années 70, établie. C'est-à-dire qu'elle allait bosser en usine pour voir ce qui arrivait à ces pauvres ouvriers. Donc elle a découvert son incapacité technique et manuelle, mais qu'elle décrit dans des carnets assez intéressants, les carnets d'usine, enfin qui valent le coup carrément d'être lus, mais comme tout Simone Veil. Et puis là, c'est Jean-Mathias va nous présenter quelque chose d'un peu plus spinoziste peut-être. Il n'a même pas réagi, mais j'arrive plus à le faire réagir. Et donc, ce sont les...
1: Je finis.
0: D'accord. Non, j'essaie de poser des questions aussi longues que toi, sans poser de questions, mais sans le dire, tout ça. Donc, donc c'est quatre articles qui ont été réunis chez Libertalia, donc sous le titre « Grève et jouets purs ». C'est des articles qui ont été réunis et présentés par Charles Jacquier, qui est un très grand spécialiste de l'histoire ouvrière et de toutes ces questions, qu'il connaît sur le bout des doigts. Il a aussi travaillé chez Agone. En général, c'est quelqu'un des... Comment dire, ouais, d'un érudit monumentalement informé qui a toujours des choses passionnantes à raconter. Donc Jean-Mathias va se présenter.
1: Le petit recueil de texte, juste pour le contexte et la motivation de la présentation, il a été édité chez Libertalia en 2016, donc il y a exactement 10 ans, ce qui n'est pas un hasard, puisque en fait, alors c'est un petit recueil d'articles, hein, Grève et joie pure, Simone Veil chez Libertalia.

0: Ce mouvement de grève générale, bah, c'est juin 1936, et juin, c'est la semaine prochaine, voilà. Et donc, on est, une fois de plus, au cœur de l'actualité, voilà.
1: Alors, je le dis... un peu patrimonial.
0: Patrimonial, eh ben, je crois pas. Moi, je dirais pas ça. Je dirais pas ça, pourquoi ? Parce que, alors, Alors, elle avait beaucoup publié, Simone Veil, comme tu l'as dit. En fait, c'est une vie un peu concentrée.
2: Elle a peu publié, je crois. Elle a beaucoup écrit, je crois qu'elle a peu publié.
0: Elle a peu publié,
2: elle n'a rien publié, même.
0: Elle est née en 1909.
2: Parce que La pesanteur et la grâce, qui est un de ses ouvrages les plus connus.
0: Oui, ce que je voulais dire, c'est qu'en fait, sur sa
2: J'aime bien te couper la parole.
0: Sur sa courte vie, puisqu'en fait, elle naît en 1909 et elle meurt en 1943, pendant la Seconde Guerre mondiale. Ce que je voulais dire, c'est qu'en fait, sur cette période courte, elle a, d'une certaine manière, vécu, tu l'as dit tout à l'heure, certainement plus intensément que la plupart de ses collègues intellectuels, et aussi très certainement que la plupart des gens. Voilà, c'était ça l'idée. Dans la mesure où, comme tu l'as dit, en fait, elle fait une scolarité ultra brillante, normale supérieure, école normale supérieure, classe préparatoire, etc., etc. Ensuite, elle enseigne pendant 2-3 ans, mais d'emblée, en fait, elle fait le choix, elle, d'avoir une réflexion intellectuelle qui est axée sur un engagement direct et concret de sa part, c'est-à-dire qu'elle s'engage du côté du syndicalisme révolutionnaire. Elle s'intéresse à tous les courants marxistes anti-staliniens qui existent à l'époque. Elle a commencé à rédiger des articles pour la revue L'École Émancipée dans l'entre-deux-guerres, qui regroupait en fait tous les mouvements révolutionnaires et tous les militants révolutionnaires non communistes d'une certaine manière. Donc les anarcho-syndicalistes, les syndicalistes révolutionnaires, les militants libertaires de toutes obédiences et aussi les militants d'ultra-gauche investis dans le syndicalisme. En 1934, elle s'établit, comme tu le dis, comme tu l'as dit, donc chez Alstom notamment, chez Renault aussi, à Boulogne-Billancourt. Vous faites le calcul. Hein. En 34, elle a 25 ans. Elle a déjà sa formation à Normale supérieure. Elle a déjà enseigné. Elle a déjà participé à des mouvements de grève sur son lieu d'enseignement. En 34, elle s'établit donc à l'usine. Bien avant donc
2: les
0: glorieux maoïstes des années 70, 40 ans avant, pour dire les choses.
2: Voilà. Ce qui est curieux quand on compare les textes, c'est leur proximité en fait.
0: C'est leur proximité, oui. Et leur inadaptation aussi au milieu professionnel de l'usine. Hein, et voilà. Donc en 34, elle s'établit. Elle commence effectivement à décrire la vie en usine. Alors on est à l'époque, la grande époque, je dirais, de l'industrie et de la figure de l'ouvrier d'industrie en France. Donc la métallurgie, l'automobile notamment, mais pas seulement. Donc elle décrit ça dans les journaux de manière très descriptive, c'est le cas de le dire, phénoménologique. Alors elle a toujours effectivement, comme tu l'as dit, un regard qui est souvent un regard moral en fait sur le. Alors moral au sens très large, je ne vais pas dire c'est bien, c'est pas bien, mais en fait elle s'intéresse à l'expérience concrète vécue, je dirais, de la vie ouvrière et de la vie en usine. C'est ça évidemment qui est primordial pour elle. En 36, elle va participer donc à la grève générale qui se déclenche à la suite de l'arrivée du Front populaire au gouvernement. Et les textes qui sont proposés là, qui sont regroupés et présentés par Jacquier, dont tu as parlé, en fait racontent ça. Alors, ils racontent la vie en usine. Avec des choses qui sont assez simples, je dirais. En fait, c'est l'image du point de vue de l'écriture. En fait, on est un peu sur l'équivalent de la ligne claire en bande dessinée, quoi. C'est-à-dire quelque chose qui est extrêmement, extrêmement sobre, extrêmement direct, extrêmement concret, qui cherche absolument pas les effets rhétoriques ni la spéculation à outrance, pas du tout. C'est pas du tout ça. Alors ça peut avoir ça peut être surprenant parce que vu sa trajectoire, hein, après on enchaîne, après le Front populaire, en fait elle part en Espagne, elle s'engage dans les brigades internationales, plus exactement dans la colonne de Ruti quand même. Elle y passe plusieurs semaines, elle revient dégoûtée de ce qu'elle y
2: se blesse sur place.
0: Elle se blesse sur place, elle rentre et en fait

0: Elle a, alors évidemment, pour terminer, en fait, elle rentre en France. Elle va participer à la résistance en France, puis après elle part à Londres. Elle rejoint l'entourage de Gaulle. Elle en est dégoûtée également, et elle continue. Et là, elle a effectivement une révélation d'ordre mystique. Hein. Alors, elle est dans une famille d'origine juive, mais complètement sécularisée et laïque. Et en fait, elle a se fait pas baptiser, elle se convertit pas au christianisme, mais elle est, ses derniers textes effectivement insistent beaucoup là-dessus, sur l'aspect mystique du christianisme, et elle meurt à 43 ans, à 34 ans, en 43, elle meurt d'une pneumonie. Ça fait beaucoup. Hein, ouais. Ça fait beaucoup, 34 ans.
1: Sachant qu'elle s'est à moitié privée de nourriture parce qu'elle refusait de.
0: Il y a la question de savoir.
1: Elle refusait de manger comme pouvaient manger les Anglais. Ouais. Elle voulait manger comme étaient censés manger les Français. C'est ce que j'avais entendu dire.
0: Alors c'est vrai que quand tu as une trajectoire de vie, effectivement, c'est un côté à la fois impressionnant.
1: Météorique.
0: Oui, il y a un côté très météorique. C'est ça. Alors effectivement, elle publie peu de son vivant. Donc il y a tous ces témoignages sur la vie en usine, bien sûr, qui vont être publiés en fait après la guerre, surtout, et qui vont être. Par contre, en fait, ce qui est aussi impressionnant, finalement, c'est les témoignages de tous les gens qu'elle a pu croiser de son vivant, de sa courte vie, et qui alors convergent tous vers l'idée que qu'elle était très très impressionnante dans sa manière d'être, tout simplement, ou dans sa manière de parler, de s'engager, de s'engager en fait. Alors, on n'est pas sur c'est pas des philosophes de l'engagement à la Sartre ou Simone de Beauvoir ou type existentialiste après la Seconde Guerre mondiale. Pour ceux qui voudraient être méchants, en fait, on pourrait dire que si on compare en fait l'engagement des uns et des autres, y a un peu ceux qui parlent et puis ceux qui ont fait, en l'occurrence, hein, parce que elle en parle peu, elle le théorise pas, mais le moins qu'on puisse dire, c'est qu'elle a fait. Donc c'est effectivement assez, c'est un parcours qui est je ne sais pas si on peut dire atypique, mais c'est vrai qu'il est, ça ressemble à rien d'autre, quoi. Après, ça fait partie en fait des figures de cette période-là qui est extrêmement violente, extrêmement dure à plein d'égards. Alors, elle a rencontré Pierre Monat, notamment. Alors, Pierre Monat, qui était un des responsables et des animateurs du syndicalisme révolutionnaire dans l'entre-deux-guerres. Donc de tous ces militants syndicaux qui militaient pour une réunification de la CGT et qui se battaient contre en fait l'emprise du stalinisme sur la CGT française et qui se réclamaient de la CGT d'avant 14, une stratégie d'autogestion ouvrière donc très très marquée en fait par la tradition libertaire. Donc elle est très proche de Monat, qui témoigne, voilà, très impressionné, de Boris Souvarine aussi, qui est aussi un communiste, lui un communiste anti-stalinien,
1: très belle biographie de Staline,
0: qui est très très impressionnante, et qui lui-même se disait très impressionné par les écrits de Simone Veil. Elle a croisé Simone de Beauvoir, étudiante, qui elle-même était assez fascinée par l'autre Simone, c'est-à-dire Simone Veil. Et en fait, elle a été reconnue après sa mort par ceux qui vont tenir le haut du pavé après la libération et après la guerre, donc Camus, Anna Arendt, etc., tous ces gens-là. Mais en fait, ça a été tellement concentré, en fait, ses engagements, tout ce qu'elle écrit est en lien avec ce qu'elle fait, avec ce qu'elle vit. Il n'y a pas tellement d'équivalent à ma connaissance. Alors aujourd'hui, elle est classée plutôt du côté effectivement des philosophes humanistes. En fait, les étiquettes collent mal. On parle parfois d'anarchisme chrétien aussi, mais en fait, c'est toute sa partie des textes qui concernent les événements politiques et son engagement politique sont peu marqué, ou pas directement marqué en tout cas, par le christianisme ou la religion, même si évidemment on est sur un registre qui est moral, qui est celui de la recherche d'une vérité qui serait vécue, incarnée, etc. Donc c'est des thématiques qui tendent
1: beaucoup de questionnements sur le mal.
0: Bien sûr, effectivement. Avec des petites. Donc voilà, il y a des. Alors il y a un texte sur l'enracinement, qui s'appelle L'enracinement, qui est publié après-guerre. Un autre qui s'appelle La condition ouvrière, qui reprend ses journaux d'usine, qui est publié également après-guerre. Un tout petit opuscule qui est assez inclassable aussi. Hein, c'est les réflexions sur les conditions de la liberté et de l'oppression sociale.
1: Il y a des réflexions sur le pouvoir,
0: qui sont
1: intéressantes.
0: L'abolition de tous les partis politiques. Après, à la lecture, effectivement, il y a une approche qui est. C'est toujours assez à la fois déroutant, parce que des choses qui semblent d'une trivialité, en fait, un peu à laquelle on n'est pas habitué. Et en même temps, quand on met toutes les pièces bout à bout, et quand on les, surtout quand on les connecte, en fait, à ce qu'elle a fait, ça mérite effectivement quand même plus qu'attention, parce que c'est voilà, alors on pense à des gens effectivement comme Orwell, voilà, c'est qui est un petit peu sur ce registre-là, mais d'une certaine manière, elle est beaucoup plus engagée et de manière bien plus conséquente qu'Orwell. Mais Orwell, il met du temps. Alors, il met du temps à sortir effectivement de son éducation, etc. Mais c'est une trajectoire un peu comparable. C'est-à-dire qu'effectivement, Orwell, ça va être dans la dèche à Paris. Il fait les asiles de nuit de toutes les capitales européennes.
1: Il fait l'Espagne.
0: Donc effectivement, il y a des. Mais en tout cas, sur le rapport.
1: Et c'est une écriture qui investit dans son existence.
0: Exactement.
1: Aussi.
0: Donc il y a des points de comparaison. Voilà, des points de comparaison. Il survit pas non plus à la Seconde Guerre mondiale parce qu'il meurt juste après. Donc il y a des points. Voilà, il y a le côté météorique qui est un peu
1: mais bon, il vit quand même plus vieux, il meurt, il a la cinquantaine,
0: il vit plus vieux, il est moins prophétique, on va dire, peut-être, hein, dans sa manière de faire. Alors bon, c'est pas une critique ni un compliment d'ailleurs, c'est un constat. Alors ces petits textes, en fait, ils échappent pas à ça. C'est vrai que moi j'ai lu ça, alors bon, en fait, on a le sentiment de pas apprendre grand chose quand on les lit, et puis en fait, après, la question c'est de savoir en fait à quel degré on prend ça au sérieux. Et en fait, toute sa vie témoigne dans le sens d'une interprétation où il faut prendre ça très au sérieux, en réalité. Et vu comme ça, eh bien, alors c'est des articles, hein, donc c'est des analyses assez rapides, mais alors les quatre textes, donc le premier décrit un peu, c'est une espèce de condensé, hein, de ces descriptions de vie d'usine, et de ce que ça fait, en fait, aux ouvriers et aux ouvrières, de déclencher un mouvement de grève qui se généralise suite au Front populaire. Qu'est-ce que ça leur fait ? Voilà, comment ça marche et qu'est-ce que ça leur fait ? Le deuxième texte, en fait, bien c'est sur le bilan de cette grève-là. Alors, il n'est pas publié, mais c'est un bilan. Alors, effectivement, bon, pour ceux qui sont un peu familiers des mouvements et des luttes syndicales, on s'y retrouve complètement. C'est-à-dire qu'évidemment, il y a l'illusion, c'est pas une illusion, mais en fait, le sentiment d'avoir gagné et en même temps d'avoir une victoire qui est d'une fragilité absolue et qui peut se disperser, voilà, comme une poignée de sable, en quelques temps. Et puis après, il y a deux textes sur le backlash, je dirais. La fin du mouvement, donc octobre, la reprise en main par le gouvernement du Front populaire, donc sur le discours de Salingro, et puis par la direction de la CGT. Alors ça, c'est pareil, c'est des choses avec lesquelles les camarades de syndicalistes sont plus que familiers. Et ben, en fait, elle l'écrit noir sur blanc sur un mouvement qui est en fait historiquement très important, parce que ce que je pense qu'il faut quand même mesurer, c'est qu'en fait, ce mouvement de grève générale, révolution manquée, dit Daniel Guérin, mais alors, je ne sais pas si on peut parler d'une... Elle a une aspiration révolutionnaire, Simone Veil. Elle est partisane d'un pouvoir ouvrier généralisé, d'une réappropriation des usines. C'est pas une théoricienne du tout. Elle le veut pas l'être. Voilà. Donc elle a effectivement cette aspiration révolutionnaire là, mais elle se situe pas comme une militante. Elle a jamais adhéré ni à aucun parti, ni à aucune organisation syndicale censée définir une stratégie, un programme ou ce genre de choses. Elle est pas du tout sur ce registre là. Mais ce qui est important, c'est que il me semble que donc, révolution manquée, je ne sais pas si elle dirait ça, mais en tout cas, quand on regarde en fait ce mouvement du Front populaire, en fait, il y a une continuité il amorce quelque chose dont on n'est pas vraiment sorti, dont il se pourrait que malheureusement on sorte ou qu'on risque de sortir, parce que les acquis. Fragile, limité, décevant du Front populaire, ils ont nourri ensuite le programme du Conseil national de la résistance. C'est-à-dire qu'en fait, il faut bien voir la chronologie, c'est devenu une espèce de mythe, en fait, hein, le juin 36, le Front populaire. Mais du point de vue historique, en fait, il faut voir que ce mouvement est extrêmement puissant, c'est un mouvement de grève générale ouvrière. 68, quantitativement, on est sur quelque chose d'un peu plus large, mais le caractère ouvrier, l'invention des occupations d'usines, c'est 36. Et la grande peur de la bourgeoisie, le risque ultime, c'est 36. hein, c'est 36. Et en fait, le patronat s'y trompe pas, et l'État s'y trompe pas non plus. C'est-à-dire qu'il y a une reprise en main après, lorsque le mouvement de grève va s'effriter au cours de l'été. Il va y avoir une reprise en main d'abord du gouvernement du Front Populaire, alors qu'il fait son taf, qu'il le fait pas. Bon, voilà, on peut épiloguer mille ans sur les sociotraites et les socioréformistes, etc. Mais en fait, qui fait son taf, voilà, qui va éteindre l'incendie. Voilà, avec l'aide des directions syndicales, comme ça se passe pratiquement tout le temps, voilà. Et surtout, ce qu'il ne faut pas oublier, après, c'est derrière, c'est après la chute du Front Populaire, vous avez les radicaux qui arrivent au pouvoir en 38, et vous avez un échec d'une grève générale en 38, un échec total, avec un lock-out massif du patronat, qui est préparé, qui a le soutien du gouvernement, cette fois-ci, et qui va, en fait, diviser les effectifs de la CGT par 3. Juste avant la Seconde Guerre mondiale. Donc en fait, il y a les défaites et la catastrophe que Simone Veil pressent et dont elle essaye de prévenir dans ces textes-là, elle a eu lieu historiquement. Mais ça n'a pas suffi à éteindre en fait le projet, l'espèce d'effet de souffle en fait de 36, puisqu'après, effectivement, pendant la Seconde Guerre mondiale, toutes les aspirations, les projets avortés, pas toutes, mais une bonne partie, vont être repris dans le programme du CNR, qui est en fait intégré à la Constitution, à la législation française, le droit du travail, le droit de grève, les congés payés et l'ensemble des droits sociaux qui résistent depuis 90 ans. 90 ans, c'est pas rien, hein, c'est pas rien. Hein, c'est sur une période historique. Au fond, c'est quand même tout ça qui est attaqué, grignoté, sapé de l'intérieur. Et alors, sapé, évidemment, alors pour plein d'autres raisons, le contexte n'est plus du tout le même, mais au fond, du point de vue moral qui est celui que Simone Veil adopte, en réalité, il n'est pas sûr qu'il y ait grand-chose de changé. Voilà. Alors évidemment, du point de vue sociologique, du point de vue matériel, économique et tout ça, on pourrait dire, mais du point de vue moral, en fait, ce qu'elle décrit, les ressources qu'elle identifie, ce qui l'impressionne, ce qui l'effraie, les dangers en fait qu'elle perçoit, d'une certaine manière, on est sur du copier-coller. On est sur du copier-coller et on est simplement 90 ans plus tard. Voilà. Mais toujours, finalement, dans cette séquence-là, me semble-t-il, d'un certain point de vue. Donc, d'où l'intérêt de relire ces trois textes-là, ces quatre textes de le petit recueil Grève et joie pure de Simone Veil.
1: On va faire une petite pause après cette présentation générale, fort informée, et on se retrouve après.

0: 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Et c'est Jeudi Noir qui se poursuit entre, entre diverses activités condamnables. Et donc, Jean-Mathias, ce soir, nous parle de Simone Veil, enfin d'un écrit de Simone Veil, la philosophe morte dans les années 40. Et donc, un recueil de quatre textes qui s'intitule Grève et joie pure. Et donc, dans la première partie, il nous a présenté un petit peu la vie et la trajectoire étonnante et éminemment respectable de Simone Veil. Et là, il nous parlait un petit peu de situer ces textes par rapport à 36 et pourquoi est-ce que 36 n'appartient justement pas qu'au patrimoine, que c'est quelque chose qui, en quelque sorte, est encore présent. Puisque tu nous disais juste avant la pause que les textes de Simone Veil mentionnent des dangers, des espoirs et une situation qui finalement sont pas si différentes de la nôtre actuellement. Donc j'imagine que tu vas te faire une joie de développer tout ça maintenant.
1: On peut en parler après. Mais je crois que c'est important quand même de mesurer ça. Parce qu'effectivement, une lecture... On est plus habitué, je crois, maintenant à lire des textes qui théorisent beaucoup, soit qui polémiquent beaucoup, ce qui est tout à fait légitime. Alors elle théorise rien et elle polémique contre personne. En fait, elle décrit, elle prophétise un peu, oui, effectivement, ça, on peut, voilà, et à l'issue de sa trajectoire, mais c'est un style, en fait, qui est tout à fait différent, en fait, de ce qu'on a été habitué ensuite à lire. Alors, beaucoup moins théoricien, beaucoup moins abstrait que toute la tradition marxiste, évidemment. Elle n'est pas là-dedans, là-dessus. Alors, elle n'est pas là-dedans, mais c'est quelque chose, c'est par choix. C'est-à-dire qu'en fait, elle est dans une tradition qui est très particulière, mais à laquelle on est assez attaché dans l'émission, qui est celle du syndicalisme révolutionnaire ou de l'anarcho-syndicalisme, les deux étant parfois assez difficiles à dissocier, qui a aussi ses théoriciens, Sorel, Édouard Berthe, notamment qui la connaît, qui connaît très bien ses textes aussi, Pouget, bien sûr, mais qui sont toujours effectivement liés. C'est une philosophie de l'action directe. Voilà. Et l'action directe, ça suppose d'abord d'agir d'une certaine manière, ou en tout cas, ça suppose d'agir, et d'agir de manière directe. Voilà. Donc, sur site, avec des gens, avec des affects, avec des effets, avec des risques aussi, qui ne sont pas ceux qu'on va prendre dans une bibliothèque ou dans un colloque du parti. Il n'y a pas de recette magique, mais du point de vue moral, c'est vrai que ça a quelque chose qui a sa valeur. Voilà, on ne peut pas... juste sur l'aspect théorique, le montrer qu'elle n'est pas complètement perdue, ces choses-là. Alors, c'est cité par Jacquet, du coup, dans son intro, là. Mais une petite remarque, c'est très simple. C'est montrer la différence d'approche du point de vue des concepts qui vont être mobilisés par les uns et par les autres. Donc sur la notion de force, évidemment, alors la force sociale, les rapports de force, les conflits de force, etc. La lutte des classes, ce genre de choses, évidemment. Ce concept de force, il a une lecture une interprétation très mécaniste dans le marxisme traditionnel, simple remarque comme ça, elle dit, mais le problème, c'est qu'en fait, lorsqu'on a affaire à des... On ne peut pas confondre en fait le type de force qu'on va observer dans la physique avec celui qu'on va observer à l'intérieur des conflits sociaux. Pourquoi ? Parce que la nature résiste, mais elle ne se défend pas. Voilà. C'est pas la même chose. Voilà. C'est des forces qui ne sont pas de même nature, tout simplement. Des rapports sociaux, elle affirme, conserver la puissance, c'est pour les puissants une nécessité vitale, puisque c'est leur puissance qui les nourrit. Or, ils ont à la conserver à la fois contre leurs rivaux et contre leurs inférieurs, lesquels ne peuvent pas ne pas chercher à se débarrasser de maîtres dangereux. Car par un cercle sans issue, le maître est redoutable à l'esclave, du fait même qu'il le redoute et réciproquement. Alors, c'est des choses simples, c'est des choses simples, mais qui, en fait, proposent des aiguillages qui ont des conséquences, en fait. C'est-à-dire que, de ce point de vue-là, ça devient important, du coup, de comprendre ce que ça fait, en fait. De céder, de renoncer, de se résigner en usine, de répéter, de se vider de son énergie, de se vider en fait de sa capacité à choisir, de sa liberté, ça devient important, ça devient même crucial en fait de savoir ce que ça fait et de savoir pourquoi et dans quelles circonstances la grève notamment va permettre effectivement de quelle joie ça suscite. évidemment que ça devient crucial. C'est pas simplement de la psychologie ou c'est pas simplement de la cosmétique. C'est que, en fait, c'est de ça dont il s'agit. Voilà. C'est de ça dont il s'agit. Alors, bien sûr, c'est des choses qui, voilà, qui supposent aussi de l'organisation, de la transmission, voilà, un héritage, de trouver les bons mots, du calcul, bien entendu, tout ça intervient là-dedans. Mais la matière sur laquelle on travaille, en fait, la matière sociale, celle qui est à l'œuvre, effectivement, bah, dans ces conflits, dans les rapports, dès qu'il est question de domination, et le capitalisme, c'est de la domination, ça ne peut pas être autre chose que ça, mais c'est une domination qui n'est pas... elle est matérielle, oui, mais c'est, elle n'est pas matérielle au sens où elle serait physique, en quelque sorte, ou uniquement physique. Et bah, cet aiguillage-là, en fait, d'une certaine manière, il est important de ne pas l'oublier aussi, je pense. C'est-à-dire que les conséquences qu'on tire de ça ne sont pas du tout les mêmes que lorsqu'on a une approche extérieure où on va mesurer le rapport de masse quantitativement, voilà, du calcul, des bascules électorales, du nombre de bassins concernés, du taux horaire, etc. Des questions qu'elle ne néglige pas du tout. Hein, c'est pas, c'est, voilà. Alors, les expériences, alors, c'est pareil, ce sont des choses simples, mais qui sont importantes, parce que c'est de ça dont il s'agit. En 36, les enjeux, alors il n'y a pas de convention collective en 36. Il n'y a pas de convention collective. C'est-à-dire que, en fait, le régime du salariat qui existe dans l'industrie, c'est le salaire à la pièce. Voilà. Salaire à la pièce, c'est-à-dire bah, tu produis tant, en fait, et puis tu seras payé tant, en fonction de ce que tu as produit. Voilà, tu as produit moins, tu touches moins. Tu as produit pas assez, tu dégages. Voilà. Tu as produit plus, tu gagneras un peu plus. Voilà. C'est ça, le principe. Donc, voilà. Alors, aujourd'hui, c'est bon, salaire à la pièce, ça fait un petit peu exotique, effectivement, quand on y parle, mais voilà, la prime d'intéressement, la prime au résultat, la prime sur projet, la prime, voilà, en fait. Et tout ça sont... Bah, t'as pas fait les heures du pacte dans ces heures, bah, tu ne touches pas. Il est en est où du projet sur lequel, voilà, tu touches pas. Voilà. Donc le concept de salaire à la pièce, il n'a pas bougé, en fait. Évidemment que c'est le rêve du patronat, encore une fois, pas parce qu'il est méchant. Et il faut bien voir le monde dans lequel on est, effectivement, le monde social dans lequel on est, là où c'est le salaire à la pièce. Là, une des grandes revendications qu'elle met en avant, effectivement, et à juste titre, en 36, c'est un salaire minimum garanti. C'est un salaire de base, oui, salaire horaire, bien entendu. Voilà. Pourquoi ? Bah parce que en fait, c'est ce qui permet de reprendre un contrôle ouvrier, de poser un cran d'arrêt sur les cadences. Voilà. C'est important, les cadences. En fait, c'est de ça dont on parle. En fait, c'est de ça. C'est très exactement de ça dont on parle. C'est combien de fois on va lever le bras dans une heure ? Combien de fois on va devoir lever le bras pour pouvoir manger ? Voilà. Combien de fois on va devoir lever le bras ? Voilà. Combien de fois et qui va contrôler ça ? Et quel pouvoir de contrainte va avoir celui qui contrôle ça ? Voilà. Alors c'est en ça que c'est pas romantique, en fait, comme manière de voir les choses. C'est pas romantique, c'est pas si illuminé que ça non plus, en réalité.
2: Ça recoupe pas mal un bouquin qui avait été publié chez Agone, d'un gars qui se faisait prénommer Durand, Grain de sable sous le capot.
1: Oui, bien sûr.
2: 20 ans, journal d'un ouvrier chez Peugeot pendant 20 ans. Où justement, toutes ces thématiques-là que tu avances sont présentées, et pareil, en quelque sorte, mais à ras de la chaîne. Genre, qu'est-ce qui se passe quand on fait grève ? C'est quoi le plaisir qu'on a à mettre un coup de tournevis dans une bagnole en passant ? C'est quoi le plaisir à tous se regrouper et puis aller chercher les autres ouvriers afin de les faire débrayer ? Et aussi la rage que peut donner le fait d'être enfermé dans un lieu bruyant, où finalement on n'a plus tout le contrôle de sa vie et de son corps. Donc c'est pas... Effectivement, c'est marrant, les résonances... Pareil, les résonances avec le texte de Linhart sont marquantes du fait du décalage historique. Années 40, années 70, le bouquin de Durand, ça va jusqu'aux années 90, je crois. En fait, t'as l'impression qu'il y a beaucoup de choses qui ont changé, mais... Une base continue quand même.
1: Un plan à décrire qui reste le même, en fait. C'est la matière humaine, ouais. Un peu qu'on dit ça comme ça, mais effectivement, la matière vécue aussi.
2: Ouais. Et puis la violence de l'exploitation en usine.
1: Oui, ça, il n'y a pas de doute là-dessus. Mais pour vous donner une idée du style, encore une fois, alors qui est peut-être frustrant hein, pour ceux qui ont des appétits spéculatifs ou qui sont précipités ou qui pensent pouvoir contrôler des situations ou les transformer par des concepts, on va dire. Donc page 24, là, on est dans la partie descriptive, donc c'est le style qu'on va retrouver dans la condition ouvrière. Voilà, le lendemain, elle s'est établie. Usine, on ne parle pas, c'est pas le terme utilisé encore à l'époque, mais c'est ce qu'elle fait. Le lendemain, on veut bien me laisser me remettre à ma machine, quoique je n'ai pas fait la veille les 800 pièces exigées. Mais il va falloir les faire ce matin, plus vite. Voilà le contre-maître. Qu'est-ce qu'il va me dire ? Arrêtez, j'arrête. Qu'est-ce qu'on me veut ? Me renvoyer ? J'attends un ordre. Au lieu d'un ordre, il vient d'une sèche réprimande, toujours sur le même ton bref. Dès qu'on vous dit d'arrêter, il faut être debout pour aller sur une autre machine. On ne dort pas ici. Que faire ? Me taire. Obéir immédiatement. Aller immédiatement à la machine qu'on me désigne. Exécuter docilement les gestes qu'on m'indique. Pas un mouvement d'impatience. Tout mouvement d'impatience se traduit par de la lenteur ou de la maladresse. L'irritation, c'est bon pour ceux qui commandent. C'est défendu à ceux qui obéissent. Une pièce, encore une pièce. Est-ce que j'en fais assez ? Vite, voilà, que j'ai failli louper une pièce. Attention, voilà que je ralentis. Vite, plus vite. Alors, c'est pas le capital. On n'est pas dans le mise en équation de la surproduction ou de la survaleur, etc. Les autres thèmes en fait qui sont là en permanence, c'est quoi ? C'est la faim. Voilà, la faim, le risque de la faim. La faim qui monte quand on a été renvoyé et qu'on cherche à être réembauché. La fatigue, bien sûr. La peur, hein, je continue toujours. Rares sont les moments de la journée où le cœur n'est pas un peu comprimé par une angoisse quelconque. Le matin, l'angoisse de la journée à traverser. Dans les rames de métro qui mènent à Billancourt vers 6h30 du matin, on voit la plupart des visages contractés par cette angoisse. Si on n'est pas en avance, la peur de la pendule de pointage. Au travail, la peur de ne pas aller assez vite, pour tous ceux qui ont du mal à y arriver. La peur de louper des pièces en forçant sur la cadence, parce que la vitesse produit une espèce d'ivresse qui annule l'attention. La peur de tous les menus accidents qui peuvent amener des loupés ou un outil cassé. D'une manière générale, la peur des engueulades. On s'exposerait à bien des souffrances rien que pour éviter une engueulade. La moindre réprimande est une dure humiliation parce qu'on n'ose pas répondre. Et combien de choses peuvent amener une réprimande, etc. Ce type voilà, de situation, ça c'est la condition concrète. Alors, ça apparaissait aussi dans les autres textes que tu mentionnais. Mais il me semble qu'il y a aussi un exercice chez elle, en fait, d'essayer de débrancher tout ce qui pourrait anesthésier ce genre d'expérience-là, du fait de sa formation, du fait de sa culture, du fait des concepts qu'elle connaît, qu'elle maîtrise, du fait de tout ce qu'elle sait, d'une certaine manière. Tu sens que tu as un effort constant chez elle pour, surtout ne pas se payer de mots ou ne pas, passer de baume théorique ou spéculatif sur l'expérience directe, encore une fois, de ce qui se passe. C'est pas inintéressant, je trouve, aussi, comme démarche. Voilà. Alors ça en donne un côté, du point de vue qui peut paraître plat, du point de vue de ceux qui sont formés à être intellectuels et du point de vue intellectualiste qui est transmis par une formation de ce genre. Mais là, on sent que, il y a cet effort et je trouve qu'il est plutôt réussi de ce point de vue-là. Alors ça, c'est la réalité du quotidien, c'est business as usual. Voilà. Alors la grève, bien évidemment, donc celle de 36, pas n'importe laquelle, c'est pas une grève locale, c'est une grève qui va faire tache d'huile, donc qui commence dans la métallurgie et qui va s'étendre à l'ensemble du secteur privé en 36. Évidemment, c'est une expérience pour le coup presque scientifique en ce sens-là, du point de vue de... C'est une connaissance de ce que produit en fait ce type de situation et ce type de changement de paramètres sur ce que ça fait, d'être un ouvrier en grève, il y a une espèce de changement d'état, on pourrait dire. Et c'est là, évidemment, du coup, que ce terme de joie, effectivement, est mis en avant. Pas une joie théorique, pas inspirée par tel ou tel auteur ou tel ou tel philosophe. Elle est plus immédiate. Alors, de manière assez... Alors, c'est pareil, on pourrait en discuter longtemps de ça. On peut lire ça comme des espèces de formulations un peu spontanéistes, en fait, puisque vu qu'elle prend soin, en fait, de mettre de côté toutes les formes de capitaux militants, intellectuels, politiques qui permettent de nommer les choses, de les décrire d'un point de vue légitime, qu'on soit patron ou qu'on soit d'ailleurs militant. Hein. Elle essaye de mettre ça de côté. Donc, alors évidemment, qu'est-ce qui reste ? Il reste une espèce d'expérience immédiate, directe, de celui qui n'est pas militant, qui n'y connaît rien, qui n'a pas lu Marx, qui n'est pas engagé dans telle ou telle tendance, qui n'a pas tel ou tel projet, qui n'a pas de plan B. d'une certaine manière. Alors elle formule ça comme ça, donc page 35. Dès qu'on a senti la pression s'affaiblir, immédiatement, les souffrances, les humiliations, les rancœurs, les amertumes, silencieusement amassées pendant des années, ont constitué une force suffisante pour desserrer l'étreinte. C'est toute l'histoire de la grève. Il n'y a rien d'autre. Alors, un historien, il dira, ici, il y a plein d'autres choses. Un syndicaliste, il dira, oui, il y a plein d'autres choses. Un militant politique, il dira, mais si, il y a plein d'autres choses. Voilà, Trotsky explique dans l'introduction que, en fait, bien sûr, que voilà, là, on est arrivé à tel degré, à tel stade, à tel, etc. Bon, alors évidemment, elle force le trait. Mais il me semble qu'il faut ça peut se comprendre du point de vue voilà, du projet voilà, qu'on discerne chez elle. Le fait de voilà, surtout ne pas faire en sorte que des mots appris voilà, à l'école de la bourgeoisie ou dans une famille bourgeoise ou que ce soit d'une certaine manière viennent voilà, expliquer aux gens ce qu'ils sont en train de vivre. Voilà. Faire en sorte que surtout ça ne se produise pas. Voilà. Et donc essayer de coller au plus près de ce qui se passe quand on n'a pas ces mots-là, d'une certaine manière. Comment ça s'est passé? Elle continue. Oh bah, bien simplement, dit-elle. L'unité syndicale n'a pas constitué un facteur décisif, dit-elle. Bien sûr, c'est un gros atout. Mais qui joue dans d'autres corporations beaucoup plus que pour les métallos de la région parisienne, parmi lesquels on ne comptait il y a un an que quelques milliers de syndiqués. Facteur décisif, il faut le dire, c'est le gouvernement du Front Populaire, quand même. D'abord, on peut enfin, je souligne deux fois, faire une grève sans police, sans garde mobile. Mais ça joue pour toutes les corporations. Ce qui compte surtout, c'est que les usines de mécanique travaillent presque toutes pour l'État et dépendent de lui pour boucler le budget. Cela, chaque ouvrier le sait. Chaque ouvrier, en voyant arriver au pouvoir le Parti Socialiste, a eu le sentiment que devant le patron, il n'était plus le plus faible. La réaction a été immédiate, dit-elle. Donc on voit bien qu'en fait, elle commence par poser effectivement une espèce d'expérience spontanée, et voilà, la réaction spontanée, elle n'est pas débile. Hein. Elle a une vue d'ensemble, mais toujours commencer par voilà, ce qui est là immédiatement. Alors la joie pure, puisque c'est le titre, hein, grève et joie pure, il faut bien un titre, ça claque, bon, allons-y. Alors en premier lieu, donc elle continue hein, sur son analyse, voilà, qui est tout sauf théoricienne en tout cas. Alors bien sûr, il est réconfortant de constater que les ouvriers aiment encore mieux faire leurs propres affaires que de les confier au gouvernement. C'est ce qui se passe en 1936, il ne faut jamais oublier ça. Il y a effectivement un gouvernement élu, mais ce n'est pas le gouvernement qui déclenche la grève. Pas du tout. Voilà. Le gouvernement il va se retrouver effectivement avec un moteur de Formule 1, mais en fait, il est plutôt, lui, câblé pour conduire une deux chevaux. En fait, c'est ça le programme, en fait, au départ. Donc, il va falloir voilà, adapter. Donc, alors, bien sûr, oui, il y a ça, que ce sont les ouvriers qui, eux-mêmes, déclenchent cette grève, mais ce n'est pas, je crois, cet état d'esprit qui a déterminé la grève. Elle continue. Donc, non, en premier lieu, on n'a pas eu la force d'attendre. Tous ceux qui ont souffert savent que lorsqu'on croit qu'on va être délivré d'une souffrance trop longue et trop dure, les derniers jours d'attente sont intolérables. Mais le facteur essentiel est ailleurs. Le public et les patrons, et Léon Blum lui-même, et tous ceux qui sont étrangers à cette vie d'esclave, sont incapables de comprendre ce qui a été décisif dans cette affaire. C'est que dans ce mouvement, il s'agit de bien autre chose que de telle ou telle revendication particulière, si importante soit-elle. Si le gouvernement avait pu obtenir pleine et entière satisfaction par de simples pourparlers, on aurait été bien moins contents. Il s'agit, après avoir toujours plié, tout subi, tout encaissé en silence pendant des mois et des années, d'oser enfin se redresser, se tenir debout, prendre la parole à son tour, se sentir des hommes pendant quelques jours, indépendamment des revendications, cette grève est en elle-même une joie pure, une joie sans mélange. Alors ça c'est pareil, le rapport aux revendications à la plateforme. Bon. Pour tous ceux effectivement connus un mouvement social, c'était des débats qui n'ont pas évidemment pris une ride. Peut être très énervant quand on est un militant syndical de voir la légèreté avec lesquelles les camarades traitent la formulation des revendications et de la plateforme qui va permettre à nos glorieux redélégués de les négocier auprès de l'employeur. Bon. Voilà, c'est pas. On peut discuter de ça. Voilà, est-ce qu'il pourrait y avoir une joie pure sans plateforme? Je ne sais pas. C'est une question. Maintenant, évidemment, le choix qui est pris en fait par elle, il se défend au vu de ce que j'ai dit là et au vu de ce qui se dégage en fait de ces textes-là. C'est de dire que voilà, si on essaye de mettre de côté tout l'aspect interprétatif, voilà, politique, militant ou idéologique des uns et des autres, mais au fond, le moteur, c'est ça. Voilà. Et c'est pas simplement le moteur, c'est voilà, la réalité de ce qui se passe, c'est ça. Bon. Donc voilà pour le titre. Voilà pour le titre. Et pour terminer juste sur ce premier article, l'objectif, en fait, il doit se dégager, mais pas par en haut, pas par un programme, par voilà. En fait, d'une certaine manière, il est en continuité avec, avec ça. Cette joie pure, c'est quoi? C'est le fait que les ouvriers sont chez eux, ils occupent. Voilà. Donc oui, il y a un aspect tactique. En fait, ce n'est pas les syndicats qui ont décidé d'occuper, c'est les ouvriers qui ont décidé d'occuper avec leurs syndicats. Et le fait d'occuper une usine, c'est-à-dire d'être chez soi, alors qu'on était chez le patron, ben, en fait, logiquement, derrière, c'est pareil. On n'a pas besoin d'avoir lu tant de théories pour comprendre que finalement, l'horizon de ce mouvement-là, son horizon voilà, d'échappement, ben, c'est le pouvoir ouvrier. Voilà. Et on arrive, en fait, à cette conclusion-là sans avoir... sans être passé, en fait, ouais. Par des outils, par des instruments, par des déductions, par des règles, par une culture, par un niveau, en fait, théorique, ou un, voilà, qui est celui des formés, qui est celui des sachants, qui est celui des militants, qui est celui des... Et la puissance de cette joie-là, effectivement, c'est la pureté de cette joie-là, c'est qu'elle permet, finalement, d'une certaine manière, de formuler, oui, presque naturellement, je dirais, la perspective programmatique. Voilà.
2: Donc après ce passage spontex sur la grève générale expropriatrice, on va faire une petite pause musicale et on se retrouve après pour la troisième et dernière partie.

0: 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Et c'est donc Jeudi Noir qui reprend pour sa troisième et dernière partie. Suite à des plaintes véhémentes stéphanoises, nous vous indiquons que vous venez d'entendre un morceau des Aquatofana, c'est qui le patron ? Pour ce 2025, José toujours à la pointe. Et auparavant, vous aviez entendu The Brigades, donc Strive for Pleasure. Paris aussi, 89. Et évidemment, No Means No. Le meilleur groupe du monde, Joy, 1995, c'est la meilleure année du monde pour la musique, je pense. Et donc Jean-Mathias nous présentait un livre de Simone Veil, un recueil d'articles, Grève et joie pure, donc Simone Veil, la philosophe française morte en Angleterre dans les années 40 pendant la guerre. Et tu nous avais présenté donc le premier article qui décrivait les grèves de 36. Alors il nous reste quelques minutes, tu veux présenter le deuxième, le troisième?
1: En fait l'enjeu des articles, parce que ça, ce que j'ai décrit, c'est un peu le corps du recueil, qui est très court, je vous recommande parce que ça se lit très facilement, et puis c'est une très bonne intro, je trouve, et puis même une bonne approche de ça. Les autres articles, c'est quoi? Alors, le deuxième, en fait, est un peu moins long, mais le choix est vraiment judicieux, parce qu'en fait, c'est des articles, le deuxième ne sera pas publié, et en fait, c'est une espèce d'analyse critique et assez pessimiste de ce qui est présent partout, et pour de bonnes raisons, comme une victoire en fait de 36 et du mouvement de grève des métallos. Et en fait, pourquoi c'est intéressant? Parce que je trouve que si on s'en tient au premier texte, celui aux extraits que j'ai lus, évidemment les critiques en fait elles tombent un peu en rafale sur ce type d'approche, sur même le projet. C'est-à-dire que on a un peu l'impression de quelqu'un qui jouerait aux échecs et qui en fait passerait son temps à faire une espèce de description de ce qui se passe et de ce que les gens ressentent au moment de la partie, sans expliquer ou sans s'intéresser vraiment aux règles, sans voir l'enchaînement des coups tel que mécaniquement ils s'appellent les uns les autres, et puis surtout sans définir en fait quel est le but de la partie, en fait, d'une certaine manière. C'est-à-dire que les plateformes, les programmes, les militants, les théories, les analyses, les mises en perspective historiques, sociologiques, économiques, etc., elles ne tombent pas du ciel non plus. Elles sont là, évidemment, pour essayer de définir des objectifs, de définir des stratégies, de définir des crans d'arrêt. Évidemment, c'est la façon dont elle aborde la question, elle peut donner le sentiment qu'au fond, tout ça, on s'en fout, et ce qui compte, c'est de vivre les choses intensément, et que la grève, c'est un intensificateur, de la liberté, populaire, on va dire comme ça, et que du coup en soi ça a la valeur, et que évidemment c'est un peu court si on s'en tient là, parce que c'est pas complètement vrai. Et ce qui est intéressant dans le choix des articles qui est fait sur la suite, c'est que c'est la manière dont elle va du coup analyser, toujours avec cette manière, la démarche qui lui est propre, c'est-à-dire en s'intéressant à ce que ça fait d'une certaine manière, elle analyse la victoire comme une pause, on va dire comme un armistice, on va dire ça comme ça. Mais du coup, ça remet effectivement des éléments d'analyse, ça. C'est-à-dire que, il y a des revendications qui ont été satisfaites. Oui, effectivement, le gouvernement et l'État ont joué leur rôle pour faire accepter au patron un certain nombre des revendications. Mais ce qu'elle mesure, elle, tout de suite... c'est facile, une fois que tu connais la fin, de dire qui avait raison ou pas. Alors, elle a pu se planter peut-être, mais ce qu'elle mesure tout de suite, c'est, la fragilité de la chose, la fragilité de ses acquis, si, en fait, ils sont déconnectés de ce dont elle vient de parler. Voilà. C'est-à-dire de cette joie et de cet appétit, d'une certaine manière, là. Sans ça, en fait, les acquis du mouvement, en fait, sont voués à se dissiper comme une poignée de sable qui va nous glisser entre les doigts. Voilà. Et cela, ça devient intéressant, parce qu'en fait, elle comprend très bien aussi quels sont les enjeux, je dirais, matériels, concrets, juridiques, même économiques, en fait, de cette lutte-là. Elle le dit dans le deuxième article, qui est pas publié, parce que peut-être il est pas publié parce qu'il faut pas désespérer Billancourt, même quand on est syndicaliste révolutionnaire et qu'il faut pas et qu'on a gagné, et que c'est un acquis du monde ouvrier, les conquis sociaux, etc. Et en fait, il y a toujours cette espèce d'esprit de synthèse, je trouve, en fait, assez, qui se paye peu de mots. Donc, dans le deuxième article, extrait, les mots à combattre, au fond, ils sont faciles à définir, nous dit-elle. C'est le salaire aux pièces. On en parlait tout à l'heure. La cadence inhumaine du travail qui vide la vie d'un ouvrier, jour après jour, de tout ce qui pourrait lui donner une valeur. La subordination qui repose uniquement sur la terreur et la contrainte la plus brutale, sans qu'il soit jamais fait appel aux vertus de courage, de bon sens et de discipline que pourtant les ouvriers dans l'ensemble possèdent et exercent silencieusement tous les jours. Alors, pareil, bon, on reviendra là-dessus après. La puissance arbitraire et exorbitante des supérieurs immédiats, règleurs et chefs subalternes, à qui il ne faut pas déplaire, de qui il faut subir, le plus souvent, toutes les menues humiliations qu'ils peuvent avoir fantaisie d'infliger. La passivité, la succession machinale des gestes, l'absence complète de responsabilité ou d'initiative dans le travail. Bon, alors, c'est pareil, on pourrait dire, oui, bon, ok, bien gentil, on fait une espèce de psychologie, voilà, un peu à deux balles, tout le monde sait ça, voilà, au fond, est-ce que c'est ça qui compte? La question, c'est la plateforme, la revendication, combien, quand, etc. Voilà, recours, etc. Bon, mais en même temps, c'est bien ça l'enjeu. Donc, les enjeux, ils sont très clairs pour elle, voilà. Et elle ne les déconnecte pas de, justement, ce qu'elle cherche à restituer, d'une certaine manière. Donc, cette espèce d'expérience, voilà, directe. Je dirais, hein, comme il y a une action directe, voilà. L'obsession du rendement, hein, voilà, c'est le truc qui est central. Alors oui, il y a les conventions collectives qui sont effectivement acceptées, concédées par le patronat, avec l'appui et puis voilà du gouvernement de l'époque. Donc oui, hein, c'est un salaire garanti minimum, mais en fait, elle mesure tout de suite en fait les failles, c'est-à-dire qu'en fait, alors oui, c'est un acquis, c'est un mieux. Seulement, elle repère très rapidement toutes les manières de contourner ça pour le patronat, voilà. Les clause que lui va décider, en fait c'est le patronat qui il y a un salaire minimum garanti à condition que dès lors que le rendement est normal. Oui, mais c'est le patron qui décide quel est le rendement normal. Alors évidemment il fait plus exactement ce qu'il veut, sauf qu'en fait il décide de ce qui est normal ou pas. Voilà. Et les clauses qui permettent de définir dans lesquelles on touche quand même son salaire garanti minimum, même si on n'a pas fait le rendement normal, bon, bah, elles sont fragiles. Bon, elle connaît la musique, en fait. Elle connaît la musique en termes de négociation. Et là où c'est, je trouve, très fort, c'est que sans monter, voilà, en abstraction et en théorie, en fait, elle pose une question qui est assez centrale. Elle dit, en fait, c'est ça qu'il faut viser, au fond. C'est par tous les moyens, quels qu'ils soient, c'est la baisse du rendement. Voilà, c'est ça qui nous tue. Voilà, c'est ça qui nous tue, c'est ça qui nous aliène. Voilà, donc il faut baisser la baisse du rendement, il faut baisser le rendement. Et elle dit, le problème, c'est qu'en fait, en système de production capitaliste, ben, c'est pas possible. Voilà. Et elle dit, et elle répond pas à ça. Elle dit, effectivement, voilà, c'est là où on en est. C'est que là, on a effectivement le point crucial. Il faut se battre de toutes nos forces pour ça, et en même temps, on ne sait pas ce que ça va donner derrière. D'ailleurs, bon, elle ne le dit pas, mais en fait, c'est une question qui est évidemment posée à tous, finalement, les programmes révolutionnaires, quels qu'ils soient, et tous les programmes anticapitalistes, quels qu'ils soient. C'est-à-dire que cette question du rendement, on ne l'évacue pas comme ça. Alors, évidemment, il y a les façons caricaturales, version capitaliste, c'est Taylor, version stalinienne, c'est Stakhanov. C'est la même chose, c'est le même. Voilà. Et le plan B, c'est quoi, en fait? Et c'est une vraie question, y compris dans une socialiste, une société socialiste, autogestionnaire, communaliste, tout ce qu'on veut. Où est-ce qu'on va le trouver, en fait, ce point d'équilibre-là? Donc, ce qui est intéressant, c'est qu'elle est très lucide, en fait. Elle ne masque pas, voilà, des enjeux qui donnent lieu, voilà, des milliers de pages théoriques qui ont tous des solutions. Elle mesure très bien ces enjeux-là, mais c'est toujours formulé à partir, voilà, d'une espèce d'expérience directe. Et là, au fond, ce qu'elle analyse, ce qui l'intéresse, c'est, et elle va terminer, les deux derniers textes sont là-dessus. Il y a aussi des textes très intéressants sur l'acquis des délégués du personnel. Voilà. Je donne juste les deux, trois phrases là-dessus. Deux dangers sont à craindre, me dit-elle. L'un, que le délégué constitue simplement dans l'atelier un pouvoir qui s'ajoute aux autres et qu'il fasse dans une certaine mesure dépendre de ses interventions, de ses sympathies personnelles. L'autre, que les délégués, dans leur ensemble, deviennent dans une certaine mesure les instruments d'un parti. On peut même craindre encore d'autres choses, plus graves. Mais peu importe. Ce qui importe, c'est de parer d'un coup à tous les dangers possibles en organisant l'action des délégués. Bon, sur les bureaucrates syndicaux, c'est pareil. En fait, on peut écrire ça en 10 000 pages. Voilà. Bon, elle fait ça en un paragraphe. Voilà. Et ce qu'elle propose, en fait, voilà, des actions, des formations auxquelles les délégués assistent avec les militants de base, etc. Le problème, en fait, auquel elle est confrontée, ça c'est pareil. Alors, c'est le côté prophétique, évidemment, qui peut agacer certains. Mais, en fait, ces équations-là, la question du rendement, la question de comment entretenir ou cultiver, en fait, cet aspect voilà, de joie de l'émancipation, ce goût de l'émancipation, en fait. Comment le cultiver, comment l'entretenir, comment le relayer dans les institutions, dans le droit du travail, avec les risques qui sont derrière. On ne sait pas. On ne sait pas. Le problème, c'est qu'évidemment, si on ne résout pas cette équation-là, en fait, on sait ce qui se passe. Voilà. Et ce qu'on sait ce qui passe, bah, c'est la fin, voilà, du projet d'article. Voilà. C'est un état d'esprit. Si on ne mesure pas en fait ces enjeux-là, voilà, l'état d'esprit peut être fécond, il peut être aussi très dangereux. Il peut en résulter des mouvements désordonnés. Il peut en résulter aussi, au cas où aucune action ne viendrait libérer cet élan, le désespoir, qui prélude au fascisme et à la guerre. Juin 36. Voilà.
0: Je pense que c'est une bonne fin.
1: C'est un bon armistice.
0: Voilà, ça dépend dans quel sens on entend. Donc c'était Jean Mathias qui nous présentait le livre des articles de Simone Veil, Grève et joie pure, aux éditions Libertalia. Donc vous aurez compris que Jean Mathias le recommande. Et donc c'est un ouvrage qui mérite d'être lu. On se retrouve la prochaine fois avec de la sociologie.

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11: 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Bonjour à tous et à toutes. Vous êtes toujours sur Radio Libertaire 89.4 FM, l'émission sans Dieu, sans maître et sans publicité. Et vous êtes maintenant dans l'émission Musique en lutte. Pour ce mois-ci, on vous propose une sélection de rap français militants. Et on va commencer tout de suite avec le groupe de rappeuses Mycos Floral avec les morceaux Choubidouba et Ne me demandez R.

0: Et on enchaîne avec le groupe Bra, avec le titre Que ma haine et Passe à la case. Bonne écoute. 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

Et on continue avec le groupe de rap parisien Dega Rap, avec le morceau Méditerranée, qui traite des sujets d'immigration. Ensuite, Confusion Générale, puis le titre Aubervilliers, qui lui parle de la gentrification qui a lieu à Aubervilliers, du coup.

0: fait pas de mal.
1: Une femme émancipée dans les années 70, c'est une femme qui revendique sa liberté sexuelle, porte une mini-jupe, prend la pilule, voilà. Du coup, il est difficile d'envisager d'autres formes de féminisme ou d'émancipation en général. Vu à travers cette vision historique, une femme qui déciderait de porter le voile ne serait vue que comme aliénée, soumise, quand bien même se revendiquerait-elle pourtant du féminisme.

L'immigration, l'invasion migratoire de masse que nous vivons depuis des années va finir par provoquer la guerre civile en France et l'islamisation du pays. Pour moi, ce sont des mots beaucoup plus importants que la mort de gens qui veulent venir chez nous alors que je ne leur ai rien demandé.

et la petite cité industrielle d'Aubervilliers compte aujourd'hui 55 000 habitants, ouvriers pour la plupart, et la plupart de ces ouvriers vivent au milieu des ruines et logent dans des taudis.

0: Mais la vie, quelquefois, se trouve désarmée devant le tranquille courage de ceux qui, malgré tout, luttent sans cesse pour vivre, luttent contre la misère, contre le temps, luttent pour changer la vie.
1: Et on continue sur le collectif Dega Rap avec le rappeur Etnas qui a sorti son propre album en 2022 nommé Ronin. Et on va diffuser trois titres de cet album, le morceau Je suis, Je reste, Baromètre. Bonne écoute.
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Et on enchaîne avec le collectif Le Cercle, venu tout droit de Genève et composé de 4 MC. On va diffuser 3 morceaux cette fois-ci, avec le premier morceau A, pour Anarchie évidemment, La Main et Lumière de Kelvingrad.

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Et on continue avec le rappeur Sauvage, avec le titre Arbeit macht frei. Désolé pour la prononciation, je parle pas très bien allemand, mais ça veut dire le travail rend libre. Et ensuite, on va enchaîner sur Bagage suspect, qui est un morceau qui parle des contrôleurs de la RATP SNCF, nos grands amis.

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3: Et pour suivre, on continue avec la quatrième dimension, un groupe de rap genevois. Avec le premier titre, Pas de quartier, qui est un morceau antifasciste et antiraciste. Ensuite, on va enchaîner avec Guérilla urbaine et Aux barricades, qui sont deux titres issus d'un album un peu fictionnel, si la révolution commençait dès demain. Voilà, bonne écoute.

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C'était Psylonia.

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1: 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Donc voilà, c'est principalement du post-punk. Ouais, voilà, post-punk, un peu XP, Indus, machin, mais surtout post-punk. Anglais, bien sûr, forcément. Ça aurait pu être argentin dans les Malouines, mais c'est pas très drôle. Bon, on enchaîne. Je vous dis pas ce que je passe, parce que je sais pas moi-même, il y a des trucs, il y a rien de marqué. Enfin, c'est très pénible, ça fait mal aux yeux. Peut-être à la pause, je dirai un peu ce que j'ai joué, je sais pas trop. Bonne écoute.

Silent Dynamics qui continue sur Radio Libertaire 89.4 FME, la voix sans Dieu ni maître ni publicité. Ce soir donc, Brexit soundtrack numéro 4 je crois, voilà, de la pop, du post-punk, du piano aussi pourquoi pas, enfin de la flûte chilienne, jouée par le nez bien sûr. Donc on est dans le premier mandat de Thatcher, la guerre des Malouines, tout ça. Et voilà, le florissement, on dit florissement ? Non, on dit pas florissement aussi, on dit florissement ? Je sais plus. Du punk anglais, du post-punk surtout. Enfin bon, moi je préfère, après c'est une... Enfin voilà, on peut pas écouter du punk à toute heure non plus, faut pas déconner. Je vous rappelle que cette année, c'est l'année des anniversaires. Donc déjà, c'était le nôtre, on l'a fêté dûment. Puis ça continue, puisque c'est toute l'année, forcément. C'est aussi l'anniversaire de la radio, de Radio Libertaire. C'est les 45 ans de Radio Libertaire. Et donc, il y a eu les 40 ans donc, des Psylonaires. Il y a aussi les 40 ans de Femmes Libres. Et donc, il y aura une émission en public samedi 20 juin à l'espace Louise Michel, 42. Terre, rue des Cascades dans le 20e, on vous tiendra au courant aussi. Et c'est aussi l'anniversaire, alors là c'est pas les 40 ans, je sais plus, ça se trouve c'est les 6 mois, non, donc du bal folk, donc de l'émission Folk Allier, pardon, et qui organise un bal folk le dimanche 14 juin de 15h à 20h avec trois fois rien, duo Rivassel et Alain Refuge, Thierry Balabo, duo d'Argazek Wurtz, bon je parle pas breton, Yves Guillemot, et Tôt ou Tard. Et c'est c'est à la Maison Bretonne, donc rue de Lambre, 22 rue de Lambre, dans le 14e. Voilà, donc vous aurez toutes les infos sur le site de la Radio Libertaire, bien sûr. Et pour nous, vous aurez les infos aussi sur le blog d'Epsilonia, et sur mon Mixcloud aussi, voilà. Merci de votre écoute, Epsilonien, Epsilonienne, Pinodois, Pinodoise. Et on continue, on enchaîne avec donc le Brexit soundtrack.

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0: tombait à genoux.
1: Ah ouais, mais en fait, je parle depuis tout à l'heure, alors que le micro est coupé. Bon, bah, c'était juste pour vous dire au revoir, je vais pas tout refaire, en fait. Donc voilà, quoi. Donc vous êtes sur Radio Libertaire, 89.4 FM, on se quitte avec les bandes sans fin d'Epsilonia.
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quand on y pense, quand on y pense, un homme, enfin, un type, un monsieur, un gars, un individu, un bonhomme, tu vois, un kidam, un mâle, un particulier, un mec, un citoyen, un garçon, très con, éventuellement, un noir, un blanc, un être humain, masculin, quoi, un gentilhomme, un homme d'affaires, un célibataire, un gonze, un seigneur, un bon, je sais pas, un homme du monde, un homme du peuple, de la rue, un homme de peine, un homme de lettres, un homme orchestre, un homme public, un don juan, une femme lettre, un homme grenouille, très content, c'est pas le temps qui fait au-dessus de ses couilles, un pistolet, un phénomène, un homme de confiance et de paille, un sage, un anthropophage, un homme sandwich, un homme riche, un homme de peu, de génie, de bien, d'esprit, de qualité, de qualité, de qualité, de qualité. Un grand homme, un saint homme, un honnête homme. Enfin, une personne, un homme et une femme, quand on y pense, c'est-à-dire tout le temps. Une dame, une sirène, une écrivaine, une bonne femme, je sais pas, une passante quelconque, une beauté, dis donc. 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Une pin-up, une femme savante, une femme publique. 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Une princesse, une bonne, dont la patronne est une conne. Une conne, mais sans cesse une personne, tu vois. Une Simone de Beauvoir, 100 ans d'avance. Une femme penchée sur le lavoir de Saint-Paul-de-Vence. Une présidente en jean, du genre androgyne. Une pied noir, un bas bleu, un cordon bleu. Une ballerine, une orpheline. Une grande sœur, un voyou avec un caillou dans le cœur. Enfin, une personne. Un supplément d'âme. Une femme.

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Bon, alors je vais faire la chanson que je fais toujours en bis parce qu'elle me fait beaucoup rire. Et c'est le principal. Et puis elle est pas fatigante au moins. Alors c'est l'histoire d'une chanson, c'est l'histoire d'un poète, pardon, et d'un musicien qui se retrouvent tous les deux un jour où il pleut chez eux, qui ne savent pas quoi faire, et ils décident d'écrire une chanson, et pourquoi pas une salsa, parce que la salsa c'est gay, disent-ils.

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